0: Victoire.
1: Il y en a déjà plusieurs parmi vous qui ont le réflexe d'aller voir sur spectar.com dans la programmation les spectacles qui sont à venir pour les prochains jours. 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

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Si jamais ça vous intéresse, ben ça va se passer du côté du Bien le Malte de Rimouski, donc pas besoin de s'en aller ailleurs, c'est eux autres qui s'en viennent ici.

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Durant le week-end, vous avez un petit peu de temps, Rimouski. J'ai une proposition d'activité à faire. Question de tout de suite donner les bons réflexes à la nouvelle génération. Si vous avez des jeunes à la maison, là, c'est une méchante belle occasion de faire un beau geste pour l'environnement, en plus d'avoir du fun avec vos plus jeunes. Ce samedi, 9h, grande journée de nettoyage des berges dans la Métis. Il y a plusieurs municipalités là qui vont participer à tout ça. Hein? Saint-Angèle de Mérici. Il va y avoir aussi Saint-Gabriel, le Grand Métis, Sainte-Flavie, Mont-Joli. Bref, les détails, ça se trouve en ligne. Mais si jamais vous êtes dans une des municipalités là qui est participante, mais pourquoi pas? Pourquoi pas faire cette sortie-là? Puis honnêtement, ça devient une activité vraiment le fun parce qu'on peut se donner comme défi qui va en ramasser le plus, qui va trouver le plus gros morceau, la plus grosse affaire, la plus belle trouvaille ou un objet inusité, peu importe. Ça peut vraiment devenir une belle occasion de faire un geste pour soi, mais aussi pour l'environnement.

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0: 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Honnêtement, ça risque d'être une méchante grosse soirée. Il va y avoir du monde là-bas comme ça se peut pas, parce que demain, le groupe originaire de Matane qui s'appelle Ben Manque Blues va vous régaler avec sa musique, musique qui est chaleureuse, qui est groovy, qui est inspirée du blues de Chicago, du Mississippi, de la Louisiane aussi. Si jamais ça vous intéresse, ben ça va se passer du côté du Bien le Malte de Rimouski, donc pas besoin de s'en aller ailleurs, c'est eux autres qui s'en viennent ici.
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0: durant le week-end, vous avez un petit peu de temps, Rimouski. J'ai une proposition d'activité à faire. Question de tout de suite donner les bons réflexes à la nouvelle génération. Si vous avez des jeunes à la maison, là, c'est une méchante belle occasion de faire un beau geste pour l'environnement, en plus d'avoir du fun avec vos plus jeunes. Ce samedi, 9h, grande journée de nettoyage des berges dans la Métis. Il y a plusieurs municipalités là qui vont participer à tout ça. Hein? Saint-Angèle de Mérissy. Il va y avoir aussi Saint-Gabriel, le Grand Métis, Sainte-Flavie, Mont-Joli. Bref, les détails, ça se trouve en ligne. Mais si jamais vous êtes dans une des municipalités là qui est participante, mais pourquoi pas? Pourquoi pas faire cette sortie-là? Puis honnêtement, ça devient une activité vraiment le fun parce qu'on peut se donner comme défi qui va en ramasser le plus, qui va trouver le plus gros morceau, la plus grosse affaire, la plus belle trouvaille ou un objet inusité, peu importe. Ça peut vraiment devenir une belle occasion de faire un geste pour soi, mais aussi pour l'environnement.
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Ben certain, c'est jeudi déjà, nous sommes le 4 juin, il est 5h59 pile, un bon réveil partout dans l'est du Québec, on a une nuit quand même confortable. Je sais que à l'intérieur des terres, c'est pas chaud chaud, mais attendez-vous à de la chaleur la nuit prochaine, peut-être un peu de pluie, mais je vous rassure, aujourd'hui, demain, super beau temps, super chaud également, on parle de température qui pourrait monter jusqu'à, tenez-vous bien, 31 avec humidex. Indice UV de 7 ou 8, dépendamment des secteurs. Fabo, facho, en s'il vous plaît, mais ça sent l'été. Il y a des cônes oranges un peu partout, puis des trous qui sont en train de se faire remplir. Je m'appelle Jay, c'est moi qui déjeune avec vous un matin. Entre autres choses, là, on va parler du bal de finissant un peu plus tard ce matin. Es-tu prêt, ça? C'est quoi? C'est... Moi, je veux des histoires, OK? Au 418-723-2564. C'était quoi une entrée fracassante à votre bal de finissant, là? Vous avez certainement des souvenirs de ça. Je veux toutes vos histoires. Clément Jacques, Marie-Mé nous accompagne pour débuter la journée. Voici Picture. 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

On commence la journée à 6h07 en ce jeudi 4 juin. Ce qui défrait la manchette dans l'actualité régionale, ben premièrement, Denis Desrosiers a été condamné à 6 ans de prison pour l'homicide involontaire d'Adrien Allard survenu lors d'une tentative de vol à cause abscale dans les années 70. Le 2 juin dernier, avant hier, il a reçu sa peine au palais de justice d'Amqui après avoir avoué sa culpabilité. Desrosiers a également été reconnu coupable d'autres infractions, notamment d'entrée par effraction et de possession illégale d'armes. Son arrestation qui est survenue le 5 septembre dernier a été rendue possible grâce à des preuves d'ADN et ça met fin à une enquête non résolue depuis 50 ans. On reste dans la vallée et cette fois du côté de Sébec qui a dévoilé les plans de son nouveau complexe municipal. La municipalité, en collaboration avec le consortium d'architectes Proulx-Savard-Cardin-Julien, a présenté les plans d'un complexe moderne suite évidemment à la destruction de l'ancien centre communautaire par un incendie. On s'en souvient très bien, là, un incendie criminel en octobre 2023. Ce projet-là, soutenu par le gouvernement du Québec via le PRACIM 2025-2026 comprendra des bureaux administratifs, une salle communautaire de 608 places, des espaces pour les familles et des activités sociales. Les travaux vont débuter cet été, entre le 3 août et le 2 septembre, avec une réception provisoire, une livraison, je devrais dire, entre le 27 septembre et le 18 décembre, mai de l'an 2027. Finalement, aucun manquement a été relevé par la CNESST à l'hôpital de Rimouski après la fameuse agression qui a fait jaser. Là, la Commission des normes de l'équité, de la santé et de la sécurité du Québec a conclu qu'il n'y avait pas de manquant qui a été identifié lors de son suivi du 23 avril concernant une agression. On se rappelle, c'était le 26 janvier à l'urgence de l'hôpital. Ça avait fait 4 blessés. Il y a bien que des mesures de sécurité aient été mises en place, la CNESST recommande une application plus rigoureuse des procédures, notamment lors des codes blancs quand une personne est violente. Et un plan d'action a été élaboré, incluant l'ajout de boutons d'urgence et de bracelets de sécurité pour le personnel. Des préoccupations sur la sécurité des travailleurs, notamment lors des déplacements nocturnes, ont également été soulevées. Il y a des aménagements pour améliorer la sécurité des postes des agents qui seront réalisés d'ici la fin de l'année. Ah, puis en terminant, Rimouski va accueillir le championnat provincial d'escrime 2026. C'est en fin de semaine, pas en fin de semaine qui s'en vient, mais l'autre à l'école Paul Hubert. C'est organisé par le Club des Pirates de l'Est. C'est un événement qui rassemble environ 350 athlètes de 15 à 75 ans, venant principalement du Québec et aussi certains du Nouveau-Brunswick. Ça va inclure les trois armes olympiques, épée, sabre et fleuret. Il y a des catégories pour junior, senior, vétéran, triple A et para-escrime. Du côté de la présidence du club, on souligne l'importance de cet événement-là pour la visibilité de l'escrime à Rimouski, qui est en santé. Et je pense que tout l'Est du Québec va en profiter également. Il est 6h10, c'est Sarah Vanderson, Fortune Tellers à Viva.

Hey, un bon début de journée au travers de la chaleur. Vous allez voir, là, si vous avez pas ouvert les fenêtres, vous allez mettre le pied dehors, vous allez faire « Oh là là, c'est confortable ce matin ». Dans les prochaines minutes, après avoir savouré un bon petit café avec Fuso, Dub Silence et Adamo avec Coffee, on va parler des licornes dans mes plus profondes réflexions, mes moments de sagesse, parfois inopportuns à Viva. Hey, un bon jeudi matin.

0: 6h20 avec du beau soleil pour débuter ce jeudi dans l'Est.
1: C'est le moment sagesse. On pense à d'eux-mêmes. Je vais me trahir. Hein. Moi, à la maison, j'ai une fille de 6 ans. Qu'est-ce que tu veux? Fait qu'on parle de licorne de temps en temps, vous comprenez? Puis moi, dans ma tête, là, des licornes, là, ça a une belle tignasse d'une certaine couleur. Si elle a des ailes, ça peut être une pégase. Si elle pète des arcs-en-ciel, c'est clairement une licorne, on s'entend. Ah, puis, un des éléments les plus importants de la licorne, selon mon experte de 6 ans, c'est sa corne, évidemment. Mais il y a rien qui nous prouve, là je pensais à ça, en tant qu'adulte responsable et en moyen de comprendre des choses. Il y a rien qui prouve que ça n'a pas existé à un moment donné des licornes, hein. Parce que il y a pas de traces de licornes. Admettons là qu'on regarde dans les fossiles, on va voir des fossiles de chevaux par exemple, ça c'est sûr. Mais admettons là que la licorne, sa corne, était faite en tissu mou comme un genre d'ongle ou des sabots. C'est même concept de ça. Là. Peut-être même en poêle, je sais pas. Ben, ça fossilise pas, ça. Tu sais, ça se décompose. Fait qu'il y a rien qui prouve dans ce qu'on a là comme information que les licornes n'ont pas existé. Et si quelqu'un a la preuve, ben, partagez-nous là, parce que je peux pas continuer de vivre dans cette incertitude. 6h22, c'est Kenji Girac qui vient mettre le party dans la place avec Undo Stress après les nouvelles au retour.
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12: Bon jeudi, ici Louis-Philippe Arnoirel. Les services de renseignement militaire chinois utilisent des plateformes de recherche d'emploi pour cibler des membres du personnel gouvernemental et militaire. C'est ce que préviennent le Service canadien du renseignement de sécurité et ses partenaires comme le MI5 britannique et le FBI dans un nouvel avertissement. Ils affirment que la Chine cherche à obtenir des renseignements militaires, politiques et économiques privilégiés susceptibles de donner à Pékin un avantage stratégique et tactique. Le gouvernement fédéral prévoit de prolonger d'un an les mesures visant à soutenir l'industrie canadienne de l'acier et de l'aluminium face aux difficultés liées aux droits de douane. Le ministère des Finances du Canada indique qu'un programme de remise qui rembourse à certaines entreprises les droits de douane canadiens sera prolongé jusqu'à la fin 2027. Les importations d'acier en provenance de pays autres que les États-Unis et le Mexique continueront également d'être soumises à des droits de douane de 50% au-delà d'un certain quota pendant une année supplémentaire. Ces deux programmes devaient prendre fin plus tard ce mois-ci. La première ministre albertaine Danielle Smith a plaidé hier pour une alliance Albert-Beck ou Québerta, selon ses mots, en mission dans la vieille capitale alors que sa province est en plein débat référendaire. Elle a appelé à un rapprochement économique et politique avec le Québec. Elle a évoqué que sa province est toujours ouverte à des projets de pipeline ou de terminal au Québec pour exporter son gaz et son pétrole comme celui de Marinvest. Et pour terminer, à l'international, Israël et le Liban ont convenu hier de renouveler leur fragile cessez-le-feu et de créer plusieurs zones de sécurité pilotes à l'intérieur du Liban, d'où les militants du Hezbollah seraient bannis. Les deux parties ont déclaré que le cessez-le-feu dépendait de la cessation totale des tirs du Hezbollah et de l'évacuation de tous ses membres des zones situées au sud du fleuve Litanie. C'est ce qui complète vos actualités Arsenal Média. Passez une bonne journée sur nos ondes.
0: Encore une autre belle journée chaude d'été dans le Grand Rimouski, la Métis, maximum de 23, même 29 à l'intérieur des terres avec humidex, on parle de 31, indice UV de 8, tout très élevé demain. C'est aussi du soleil, mais ce soir et cette nuit, 60% de risque d'averse.
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0: Bon réveil partout dans l'Est. C'est le fun de vous savoir à l'écoute puis que vous interagissiez autant. Vous pouvez toujours m'envoyer un petit texto au 723-2564. Je reçois des messages pour des anniversaires un peu plus tard également. Fait que ça, c'est toujours ce que vous pouvez faire. Je suis là. J'aime ça prendre de vos nouvelles. Grosse nouvelle hier dans l'univers du showbiz et vous en serez certainement touchés. Sinon, c'est quoi les shows à voir chez nous? On fait le tour de ça. Après avoir amorcé l'été du bon pied, j'ai l'impression. Kenji Girac avec nous à Viva!
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6h30 avec du beau soleil, vous êtes à Viva, au showbiz. On ressuscite une légende de la télé québécoise, mais avant on parle des shows à voir chez nous au courant des prochains jours. À Rimouski 1, c'est la mise en vente des billets pour le show de Jean-François Posé à midi aujourd'hui du côté de la billetterie de Spectar 2. Demain, c'est Major Morand, Catherine Major, et non c'est pas demain, c'est ce soir, Catherine Major et Jeff Morand. Ils sont tous deux amoureux, parents et collaborateurs. Elle compose de la musique, lui écrit les paroles et pour la première fois, ben ils mettent tout ce qui les habite dans un seul album et spectacle, ça s'appelle Bunker à ciel ouvert. Demain, Vincent Vallière est de passage à la Salle des Jardins pour un show comme seul lui sait le faire. Du côté de la vallée à Amqui, Jean-François Mercier est en show ce soir à la salle Jean Cossette avec son show Avis d'ébullition. Et toujours en humour, demain, c'est Michel Desrochers qui est de passage à Amqui avec son spectacle en rodage, son show Mi-Cuit. Et du côté de Matane, en fin de semaine, au Bar à Choix, c'est le Gaspésian Metal Fest et ça commence demain. Vous êtes peut-être pas amateur du style, mais je dois vous avouer que ma blonde et moi, on a écouté ça hier. On est des curieux dans la vie, là. On a écouté quelques bands et il y a même des bands du Mexique qui viennent nous voir. Très intéressant. Il y a aussi des bands de métal qui jouent de l'accordéon. Fait que tu sais, c'est assez varié. Sinon, la grosse nouvelle hier, c'est le retour que plusieurs Québécois de 35 à 50 ans avaient probablement pas sur leur carte de bingo en 2026, c'est que Musique Plus sera de retour. Bon, pas à la télé traditionnelle, là, avec des animateurs empilés un par-dessus les autres dans des bureaux, mais ça va être sur TikTok. La marque qui a fait découvrir des générations d'artistes québécois va renaître. Et c'est dans une semaine, dans un nouveau compte TikTok entièrement consacré à la musique, la culture et aux créateurs d'ici. L'objectif de ça, c'est de recréer l'esprit de découverte qui a fait le succès de Musique Plus. Mais là où les jeunes passent leur temps aujourd'hui, puis en même temps, c'était ça Musique Plus à l'époque. C'était à la télé. Puis, ben, la génération, justement, comme la mienne, écoutait la télé. Fait que c'est là où est-ce qu'on était, puis on parlait de musique. Mais là, ça va être la même chose. La musique est encore présente dans le cœur des jeunes. C'est le moyen par quel canal ils la consomment.

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1: Texto. Kate Ryan avec Voyage, Voyage. Un bon réveil, bon jeudi à Viva.

0: Il y a la parade du bal de finissant. Si vous êtes finissant cette année ou si votre jeune ou votre plus vieux est finissant cette année, c'est toujours la même tradition. Hein? On cherche comment faire la parade, avec qui sera-t-il accompagné, notre jeune, notre garçon, notre fille. Et ça nous fait poser plein de questions. Parfois, c'est une source de stress. La fameuse robe, le kit, les frictions de la fin d'année avec ses camarades, ah, ça c'est quelque chose. Mais là, on a quelque chose pour faire oublier tout ça. Si vous avez un garçon qu'il n'a pas d'accompagnatrice, il y a peut-être une opportunité ici. Hey, ça a pas de bon sens, ça fait jaser le web. Il y a du monde qui sont pas tout à fait à l'aise avec ça. C'est la fille de l'UQAM, là, Hélène Boudreau, qui est réputée pour son contenu pimenté, disons, s'est proposé sur les réseaux sociaux pour accompagner un étudiant à son bal de finissant. Déjà là, c'est quelque chose. Arriver en Lamborghini, puis lui offrir ce que je cite, être une soirée de rêve tout inclus. Mais c'est quoi ça veut dire, ça? Elle a déjà fait le coup, là, c'est pas la première fois, en 2022, avec un jeune de 18 ans. Mais là, cette fois, les gens trouvent ça drôle, d'autres trouvent ça un peu malaisant, qu'une créatrice de contenu pour adultes utilise des balles de finissant pour faire sa promotion, d'autant plus que la plupart des finissants ne sont pas majeurs. C'est là où le bas blesse, j'ai l'impression. Mais en 2022, le garçon qu'elle a accompagné avait 18 ans, vous auriez dû voir sa robe. Hey, boy, ça... L'espoir est différent, mais c'est quand même fascinant. Et je vous demande, votre façon la plus extravagante là d'avoir assisté à un bal, c'est quoi? Il y a Marie-Pierre qui nous a dit, moi, je suis une grande amatrice d'équitation, fait que mon frère et moi, on était arrivés avec nos chevaux. Mais ça, c'est une bonne idée. C'est juste qu'il faut que tu penses les ramener après. En tout cas, j'imagine que ça se fait en équipe. La fameuse Mustang décapotable, hey, on en voit. Je pense qu'il s'en vend juste pour les balles de finissant, c'est clair. Il y a le téléphone qui sonne, on va aller voir. Allô, Vivant, qui est là?
1: C'est Guylaine.
0: Salut, Guylaine, qu'est-ce que je peux faire pour toi matin?
1: Moi, j'ai vraiment raté mon bal parce que c'était mon mariage.
0: Ben, voyons donc, c'est-tu vrai?
1: Mais oui.
0: Ben, en même temps, il y a un party plus le fun que l'autre quand même, là.
1: Ah oui, on était 100 personnes en 74, c'est vraiment agréable. Et bonne fête à ma belle Charline qui travaille chez Jean Coutu à Matane, Durette, et aussi son billet André Joubert qui nous donnait des cours. C'était vraiment une équipe merveilleuse. À plus!
0: Hey, merci beaucoup, Guylaine. Ben, tu sais, des histoires comme ça, c'est drôle, là. Pas pouvoir aller à son bal parce que c'est son mariage, quand même une bonne raison. Ben, j'attends votre anecdote au 723-2564. Pelch, Staz, Last Night, c'est en réserve à Viva.
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0: 6h49, c'est un bon début de journée qu'on vous souhaite. Viva la musique de votre jeudi matin. Et allô Viva, à qui on parle?
1: Salut Jay, c'est Océane Lagacé.
0: Salut Océane, qu'est-ce que je peux faire pour toi?
1: Ben, j'aimerais ça que, je sais pas si mon ami Nova Silvestro, le ouvreur, écoute Viva, mais j'aimerais ça qu'il lui souhaite bonne fête de ma part et que j'ai hâte de l'avoir ce soir à la cantine à Québec.
0: Yes, et à quel âge, sais-tu? Parfait. Bon, ben, on te souhaite une bonne journée puis une bonne fête à elle.
1: Bye.

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0: 6h56. Fait beau, fait chaud, ça va être un beau jeudi dans l'Est du Québec. On va s'informer avec Louis-Philippe Arnois-Harel dans un moment. On parle du gouvernement chinois qui utilise nos sites d'annonces, d'offres d'emploi pour parvenir à leur fin. C'est bien intéressant. Également, au showbiz, il y a une personnalité québécoise qui nous apprend qu'elle a fait de la prison et le monde est assez surpris. Ça s'en vient également, les détails météo pour aujourd'hui. Au retour à Viva.
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3: Bon jeudi, ici Louis-Philippe Arnoirel. Les services de renseignement militaire chinois utilisent des plateformes de recherche d'emploi pour cibler des membres du personnel gouvernemental et militaire. C'est ce que préviennent le Service canadien du renseignement de sécurité et ses partenaires comme le MI5 britannique et le FBI dans un nouvel avertissement. Ils affirment que la Chine cherche à obtenir des renseignements militaires, politiques et économiques privilégiés susceptibles de donner à Pékin un avantage stratégique et tactique. Le gouvernement fédéral prévoit de prolonger d'un an les mesures visant à soutenir l'industrie canadienne de l'acier et de l'aluminium face aux difficultés liées aux droits de douane. Le ministère des Finances du Canada indique qu'un programme de remise qui rembourse à certaines entreprises les droits de douane canadiens sera prolongé jusqu'à la fin 2027. Les importations d'acier en provenance de pays autres que les États-Unis et le Mexique continueront également d'être soumises à des droits de douane de 50% au-delà d'un certain quota pendant une année supplémentaire. Ces deux programmes devaient prendre fin plus tard ce mois-ci. La première ministre albertaine Danielle Smith a plaidé hier pour une alliance Albert-Beck ou Québerta, selon ses mots, en mission dans la vieille capitale alors que sa province est en plein débat référendaire. Elle a appelé à un rapprochement économique et politique avec le Québec. Elle a évoqué que sa province est toujours ouverte à des projets de pipeline ou de terminal au Québec pour exporter son gaz et son pétrole comme celui de Marinvest. Et pour terminer, à l'international, Israël et le Liban ont convenu hier de renouveler leur fragile cessez-le-feu et de créer plusieurs zones de sécurité pilotes à l'intérieur du Liban, d'où les militants du Hezbollah seraient bannis. Les deux parties ont déclaré que le cessez-le-feu dépendait de la cessation totale des tirs du Hezbollah et de l'évacuation de tous ses membres des zones situées au sud du fleuve Litani. C'est ce qui complète vos actualités Arsenal Media. Passez une bonne journée sur nos ondes.
4: Encore une autre belle journée chaude d'été dans le Grand Rimouski, la Métis, maximum de 23, même 29 à l'intérieur des terres avec humidex, on parle de 31, indice UV de 8, tout très élevé demain. C'est aussi du soleil, mais ce soir et cette nuit, 60% de risque d'averse.
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4: De 7h02 minutes. Nous sommes le jeudi 4 juin et je vais arrêter d'exagérer sur ma ponctuation. Il y a un bon réveil, vous êtes là, on est là, on placote ensemble. 418-723-2564. Danaé a sa deuxième journée de congé, est allée voir son show hier, elle sera de retour demain. Rassurez-vous, là, je serai pas seul un bout, mais je suis avec vous de toute façon. Fait que de là, l'importance de me dire que vous êtes là, c'est qui est à l'écoute ce matin, qui s'en va travailler où. Moi, j'aime ça, placoter de même. Et là, on a appris au showbiz une personnalité très appréciée du Québec qui a fait de la prison, puis on le savait pas. Pour savoir qui, va falloir rester à l'écoute. Le midi à Viva, c'est moi qui s'occupe de votre boîte à lunch musicale qui regorge d'éléments santé des décennies 80, 90, 2000. Comme par exemple Brandy and Monica, The Boy Is Mine à Viva.

Hey, c'est le fun, le beau soleil comme ça. Je prends le temps de saluer Nathalie qui nous a écrit. Je te souhaite une belle journée, je pars travailler. Je voudrais saluer tous mes collègues qui travaillent au Rossi. Ben voilà, c'est chose faite. Salut à Joël, Monsieur Biscuit, qui dit « Petite route vers Matane, ensuite Amqui pour un retour à la maison en fin de journée. » Donc, je vais écouter vos trois stations. Oui, ben c'est cool ça. Viva 105.3, Viva 99.9, Viva 102.9. C'est le tour du chapeau pour toi aujourd'hui, Joël. Au showbiz, il y a une personnalité publique très appréciée du Québec qui nous a appris à avoir fait de la prison, puis on est sur le derrière. Mais avant, c'est une histoire qui montre à quel point un décor peut venir une vedette, parce que Netflix voulait adapter le roman à succès des Summer Will Be Different de l'auteur Carly Fortune. C'est une histoire qui se déroule à l'île du Prince-Édouard. Le problème, c'est que le tournage était sur le point de partir pour Toronto. Pour un million de raisons, là. C'est sûr que des équipes techniques à Toronto, il y en a de même. Il y en a peut-être un peu moins à l'île du Prince-Édouard, mais il y en a pareil. Alors, le gouvernement de la province a sorti son chéquier et a investi 5 millions pour convaincre Netflix de tourner la série directement sur l'île. 5 millions, c'est de l'argent. Mais en même temps, les retombées économiques d'un tournage d'une série, c'est sûr que ça doit équivaloir en termes de main-d'œuvre, etc., à quelque chose semblable à ça, en location, en tourisme aussi, parce que les employés, oui, ils travaillent, mais tu sais, ils travaillent pas 24 heures sur 24. Puis, je trouve ça intéressant, l'argument avancé par Netflix. Ils ont dit que l'île du Prince-Édouard n'était pas seulement le décor de l'histoire, mais carrément un personnage du récit. Le résultat, c'est une série de 10 épisodes qui va être tournée directement à l'île du Prince-Édouard avec des emplois locaux, une vitrine mondiale aussi, puis c'est probablement ça qui a intéressé le gouvernement de la province. En se disant, ben regarde, ça se passe à l'île du Prince-Édouard, faudrait bien voir l'île du Prince-Édouard, puis permettre aux gens de la planète de l'admirer. Puis ça fait penser à Anne au Pignon Vert, hein, parce que soyons honnêtes, Anne au Pignon Vert, c'était à l'île du Prince-Édouard, puis avant ça, ben on le savait-tu à ce point-là que il y avait tant de patates qui étaient cultivées à l'île du Prince-Édouard? Je sais pas, mais bon. Maintenant, on a appris quelque chose d'assez saisissant qu'on n'avait pas vu venir. C'est le 25e anniversaire de Sucré-Salé cette année et Mélanie Ménard en profite pour toujours poser la même question aux invités. T'étais où, v'là 25 ans? Et là, Véronique Claveau, en entrevue, a dit, là, en partant, j'ai rien fait de grave. C'était il y a 25 ans, mais on a appris qu'elle a fait 5 jours de prison au pénitencier d'Orsainville. Pendant les manifestations entourant le sommet des Amériques, ça se déroulait à Québec. Elle a été arrêtée avec d'autres manifestants, mais c'est qu'elle, en fait, elle fréquentait un gars qui était très militant et très impliqué, lui aussi dans les manifestations. Puis ce qui est beau là-dedans, c'est que oui, elle a fait 5 jours de prison, elle s'en sort, mais le gars avec qui elle était, ben, ils sont sortis de prison. Puis ont passé 5 ans ensemble en couple quand même. C'est quelque chose, mais c'est j'aurais pas, mettons, misé 2 piastres sur qui parmi les célébrités québécoises ont fait du temps en prison, puis on le sait pas. Véronique Claveau aurait probablement été un de mes derniers choix, ça c'est sûr. 7h10, vous êtes à Viva, la musique est là pour égayer votre début de journée. On sait c'est jeudi, mais avec le temps qu'il fait, peut-être que ce sera parfait pour un petit 5 à 7 ou même un dîner sur une terrasse. On a Charlotte Cardin qui est avec nous avec une chanson très estivale aussi, The Way We Touch à Viva.

7-16, un bon jeudi 4 juin. Et prenez exemple sur Karine qui m'a envoyé un message texte au 723-2564 et qui dit « Allô à vous, c'est l'anniversaire de Lauriane Ouellette aujourd'hui, elle a 16 ans. Wow! » Oh, 16 ans, c'est quelque chose. C'est de la part de sa marraine Karine, de son parrain Martin, de sa cousine Chloé, de sa maman et ses sœurs avec un petit bonhomme qui souffle dans une petite flûte de fête. C'est fantastique. Quand vous imaginez votre retraite, OK? Une retraite idéale dans laquelle vous allez avoir du fun et vous allez profiter de la vie. Qu'est-ce que vous imaginez? Envoyez-moi ça par texto. Vous pouvez même le raconter de vive voix, là. Faites de la radio avec nous avec un message vocal. Ça rentre super bien parce que on va parler de l'état de santé de notre espérance de vie. Comment ça évolue, ça? Et c'est quelque chose. Quant à lui, il est passé hier dans notre studio King Melrose avec Patrick et Julie dans Viva la Casa. C'est comme ça, Viva la Casa, c'est votre retour à la maison complice. Avec des surprises, parfois, des artistes passent et on a beaucoup de plaisir. Voici Tout est permis avec du beau soleil. Je vous souhaite un bon jeudi. 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

0: quand on pense à la retraite, on espère donc d'un qu'elle arrive vite, mais de deux qu'on puisse en profiter au max, tu sais. Ici à Viva, ce qu'on vise, c'est le bonheur. C'est pas compliqué, c'est notre mission, c'est notre valeur principale, le bonheur. Est-ce qu'on peut y arriver? Il y a des nouvelles qui nous arrivent et qui nous disent probablement qu'il va falloir en profiter plus vite qu'on pense. Il y a une étude, OK, dans le Proceedings of the National Academy of Sciences qui révèle que les Américains les Nord-Américains, c'est-à-dire nés après 70, meurent plus rapidement de maladies cardiaques, de cancers et d'autres raisons externes que les générations précédentes. Mais c'est particulièrement inquiétant chez ceux nés dans les années 50 qui ont vu une inversion des tendances de l'espérance de vie. On remarque là depuis 2010 une détérioration générale des taux de mortalité chez presque tous les adultes, en grande partie à cause d'une stagnation des progrès contre les maladies cardiovasculaires. En 10 ans, là, l'espérance de vie a augmenté de seulement 3 mois, alors que les pays comparables ailleurs dans le monde là continuent d'améliorer leurs chiffres. Alors, on a des questions à se poser. C'est particulièrement marqué aux États-Unis. Moins vrai au Canada, mais quand même, là, on suit la tendance. Il y a les chercheurs qui insistent sur le fait que si cette tendance-là persiste, l'espérance de vie pourrait connaître un déclin. Puis parmi ces facteurs contributifs-là, on a l'obésité, l'instabilité sociale et une inégalité croissante. Et ça, c'est intéressant parce que l'inégalité, ça a des impacts au niveau de l'alimentation, entre autres. Là, tu sais, l'écart entre les riches et les personnes moins bien nanties, ça se traduit aussi dans les choix alimentaires. Puis les activités sportives également. Même si on a des belles offres là qui sont accessibles à tous, ben c'est sûr que t'auras peut-être pas un vélo de montagne, puis t'auras peut-être pas une paire de skis de fond. T'sais. C'est des choses qui sont quand même à considérer pour améliorer la santé publique, peut-être essayer de réduire l'écart. C'est fascinant quand même de voir que malgré toute la science, la technologie et l'accès à l'information qu'on a, malgré ça, on a de la misère à garder le cap sur une espérance de vie de plus en plus vieille. De surcroît, je pense qu'on a des questions à se poser sur l'alimentation. Tu sais, de 1950 à 2000, disons, là, l'alimentation s'est grandement transformée. Puis on a beaucoup de produits surtransformés également. Puis c'est peut-être pas forcément bon non plus quand on regarde l'agriculture aussi. La planète produit le maximum qu'elle peut, mais parfois on a besoin de pesticides, par exemple. Est-ce que c'est une raison, justement, de cette baisse de cette espérance de vie? Je ne suis pas un pro, mais je me pencherai sur la question. Alors, on approche de la retraite. On veut y arriver, puis on veut y arriver en santé. Quand on regarde des chiffres comme ça, on se dit, OK, là, faut pas que je niaise, on va y arriver. La retraite idéale, c'est quoi, selon les chiffres et selon les experts qui sont penchés sur la chose? Je pense à Guylaine qui m'a téléphoné tantôt, qui me dit, moi, quand je vais prendre ma retraite, j'arrive à 70, puis je veux prendre du temps pour dormir et me reposer quand je veux, socialiser, puis passer du bon temps. Ben oui, c'est l'objectif qu'on a tous, mais il y a des éléments qui sont quand même absents dans la réponse de Guylaine que je trouve intéressant. Les personnes les plus heureuses partagent généralement quelques ingrédients communs au niveau de la retraite. Guylaine l'a très bien dit, entretenir des relations sociales. Les chercheurs constatent que l'isolement est un des grands ennemis du bonheur parce que l'isolement et le manque de socialisation permet à notre cerveau et à notre corps de baisser de vigilance au niveau cognitif et ainsi, ben ça fait en sorte que notre corps peut dépérir. Également, en lien avec ça, là, un deuxième élément, c'est rester physiquement actif. Pas besoin de courir des marathons, là, juste marcher, faire du vélo, danser, travailler dans le jardin, ça contribue à la santé. Et je lisais aussi que le déplacement, les hanches et les jambes, si on regarde les hanches, les jambes fortes, ça a vraiment un effet positif sur tout le reste du corps parce que ça nous permet de nous déplacer facilement pour, par exemple, aller socialiser. Fait que c'est important de garder un bon tonus musculaire au niveau des jambes et des torsions également pour être en mesure de déplacer des choses et se déplacer nous-mêmes. Et le dernier, celui-là, il m'a un peu plus surpris, c'est des gens qui gardent un but dans leur vie parce que là, on travaille, les enfants partent de la maison, après ça, les enfants ont leur famille, s'occupent moins de leurs parents, puis on arrête de travailler. Et là, du jour au lendemain, là, on n'a plus d'horaire de vie. Mais ça, c'est désorientant pour quelqu'un. Ma belle-mère est là-dedans en ce moment, puis elle, ben, elle a décidé de prendre des cours, puis des cours le fun, comme du yoga, puis de la peinture, puis des activités sociales, parce que ça peut aussi être du bénévolat. S'occuper des petits-enfants, oui, s'il vous plaît, parce qu'on en a sérieusement besoin. Jardiner, apprendre un instrument, travailler quelques heures par semaine, mais juste pour le plaisir, dans quelque chose qui nous fait du bien, parce que ça garde notre cerveau actif, ça nous donne une raison de se lever le matin et de se déplacer. Ça, c'est les trois clés pour une retraite de qualité. Vous, qu'est-ce que vous rêvez à votre retraite? J'attends votre réponse au 723-2564. Dans un moment, à Viva, on s'informe et The Fugees, No Woman, No Cry, est en réserve.
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11: Bon jeudi, ici Louis-Philippe Arnoirel. Les services de renseignement militaire chinois utilisent des plateformes de recherche d'emploi pour cibler des membres du personnel gouvernemental et militaire. C'est ce que préviennent le Service canadien du renseignement de sécurité et ses partenaires comme le MI5 britannique et le FBI dans un nouvel avertissement. Ils affirment que la Chine cherche à obtenir des renseignements militaires, politiques et économiques privilégiés susceptibles de donner à Pékin un avantage stratégique et tactique. Le gouvernement fédéral prévoit de prolonger d'un an les mesures visant à soutenir l'industrie canadienne de l'acier et de l'aluminium face aux difficultés liées aux droits de douane. Le ministère des Finances du Canada indique qu'un programme de remise qui rembourse à certaines entreprises les droits de douane canadiens sera prolongé jusqu'à la fin 2027. Les importations d'acier en provenance de pays autres que les États-Unis et le Mexique continueront également d'être soumises à des droits de douane de 50% au-delà d'un certain quota pendant une année supplémentaire. Ces deux programmes devaient prendre fin plus tard ce mois-ci. La première ministre albertaine Danielle Smith a plaidé hier pour une alliance Albert-Beck ou Québerta, selon ses mots, en mission dans la vieille capitale alors que sa province est en plein débat référendaire. Elle a appelé à un rapprochement économique et politique avec le Québec. Elle a évoqué que sa province est toujours ouverte à des projets de pipeline ou de terminal au Québec pour exporter son gaz et son pétrole comme celui de Marinvest. Et pour terminer, à l'international, Israël et le Liban ont convenu hier de renouveler leur fragile cessez-le-feu et de créer plusieurs zones de sécurité pilotes à l'intérieur du Liban, d'où les militants du Hezbollah seraient bannis. Les deux parties ont déclaré que le cessez-le-feu dépendait de la cessation totale des tirs du Hezbollah et de l'évacuation de tous ses membres des zones situées au sud du fleuve Litanie. C'est ce qui complète vos actualités Arsenal Média. Passez une bonne journée sur nos ondes.
2: Encore une autre belle journée chaude d'été dans le Grand Rimouski. La Métis, maximum de 23, même 29 à l'intérieur des terres. Avec humidex, on parle de 31. Indice UV de 8, tout très élevé. Demain, c'est aussi du soleil, mais ce soir et cette nuit, 60% de risque d'averse.
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2: Aujourd'hui, nous sommes le jeudi 4 juin et on a un message important aux gens qui sont en ce moment dans l'autobus 246 qui se dirige vers le Mistral de Mont-Joli, parce qu'à l'intérieur de cet autobus, il y a une personne de Saint-Angèle qui va célébrer, ben en fait, qui célèbre aujourd'hui ses 15 ans. Il s'agit de Abigail Ricard. Bonne fête, Abigail! C'est de la part de ta maman, Marie-Ève Dumais, qui t'aime fort, et toute ta famille. Alors, j'avais promis de le faire. C'est chose faite. Si vous aussi, vous avez des messages de ce genre-là, n'hésitez jamais au 723-2564. Malgré que le Canadien soit évincé, il y a un autre sujet qui ramène le hockey à la une. Et c'est... Oh là là! C'est un sujet très houleux. Mais c'est intéressant ce qui se passe dans la Ligue nationale. Ça va vous toucher, j'en suis convaincu. Mais avant, on revient en 1996 avec The Fugees, No Woman, No Cry, à Viva!

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0: Avec tous les shows au Canada de Patrick Bruel annulés en raison d'inconduite sexuelle, c'est toujours des sujets qui enveniment.
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0: Des vedettes cancellées, des humoristes qui essayent de revenir finalement, qui abandonnent parce que les gens sont encore sceptiques. Là, on se déplace du côté de la Ligue nationale de hockey. Vous avez certainement vu, comme moi, une séquence des chez les Hurricanes de la Caroline là, à Raleigh. Maintenant, c'est les Golden Knights de Vegas qui affrontent pour la finale de la Coupe Stanley. Puis, on entendait la foule. Au début, j'étais comme, c'est-tu go Habs go? Mais les Canadiens sont plus là. Puis là, j'ai écouté attentivement. Puis c'est pas ça que les spectateurs clamaient. Ils disaient plutôt « no means no ». No means no. Non, c'est non. Non, c'est non. Faut se rappeler que dans les Hurricanes de la Caroline, il y a un joueur qui s'appelle... non, c'est pas les Hurricanes de la Caroline. En tout cas, là, je m'avancerai pas là-dessus. C'est le gardien des Golden Knights. Carter Hart, OK? Lui et quatre autres anciens joueurs d'équipe Canada Junior ont été déclarés non coupables et acquittés d'agressions sexuelles le 24 juillet dernier. La juge Maria Caraochia de la Cour de justice de l'Ontario a rendu son verdict au terme d'un procès qui a conclu que la preuve n'établissait pas la culpabilité hors de tout doute. Donc, lui et quatre autres ont été acquittés. Ça, c'est la décision de la justice. Visiblement, le public, lui, en a encore contre lui et ses quatre autres coéquipiers. Parce que quand la foule clamait « no means no », il faisait probablement référence à ça. Puis on a assisté justement à une scène assez marquante là, de la Coupe Stanley quand même. Alors, c'est des images qui font le tour du web présentement. Puis même s'il a été acquitté, c'est un message qui était orienté vers Carter Hart, qui pourrait soulever la Coupe Stanley. Ça soulève quand même une question fascinante. Là, on parle quand même d'un acquittement qui met fin au procès. Mais d'un autre côté, il y a le tribunal de l'opinion publique qui continue de prendre parole. Dans le sport professionnel, là, tu sais, les blessures peuvent guérir, mais la réputation, elle, par exemple...

0: laisse des traces beaucoup plus longues. On l'a vécu avec d'autres joueurs également. Ça nous laisse des pour nous poser bien des questions. Puis on voit sur Internet, les gens sont très divisés, là. D'un côté, je peux comprendre les gens qui disent, ben, le système de justice, a-t-il vraiment fait son travail, puis on expose des réserves. De l'autre côté, il y a des gens qui disent, oui, mais il a été acquitté, fait que ça devrait être suffisant, on devrait faire confiance au système judiciaire. C'est toutes des réponses qui sont valables. Mais une chose est sûre, c'est qu'il y a quand même une foule de plusieurs milliers de personnes qui ont clamé « no means no ». Est-ce que c'était défensif pour essayer d'intimider? Est-ce que c'était une raison de trouver une façon de déstabiliser l'adversaire? Peut-être. Est-ce qu'il y a un fond de vérité là-dedans? Ben, c'est sûr que s'il y a eu un procès, c'est qu'il s'est passé quelque chose. Ça fait parler en ce moment sur Internet et c'est pour ça que vous avez vu ces images-là. C'est drôle parce que pendant ce temps-là, on parle pas du hockey. Tu sais, ça fait ombre au sport. Je peux comprendre, c'est un sujet d'envergure et d'importance, mais en même temps, ça reste que ça se passe autour d'un aréna. C'est là qu'on se rend compte que le sport a cette puissance quand même de soulever les gens. Puis on l'a vu là avec le beau parcours du Canadien, tout le monde, il y avait plus de problème là. Tout le monde ramait dans le même sens, puis on se ralliait tous vers le Canadien. Mais en même temps, d'un autre côté, ben ça soulève quand même des enjeux sociaux. C'est intéressant. Il est 7h41 et on va faire une petite danse en ligne dans 15 secondes avec William Cloutier et Zach Chico à Viva.
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0: Vous êtes à Vivant, on débute la journée ensemble dans le bonheur et la complicité. On a de la bonne musique tellement que c'est vous qui allez la choisir. Dans les prochaines minutes, vous prendrez le contrôle musical de Vivant.
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7h50, soleil radieux, tenez-vous bien parce qu'on attend jusqu'à 32 aujourd'hui. Oh yeah! 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Ultimement, c'est votre décision. On est dans les hits vintage aujourd'hui. On a sorti des vinyles. Ah oui, pourquoi pas? C'est les années vinyles qui sont de retour et il y a deux artistes qui s'affrontent. Le premier, c'est Toto et Africa. Tout le monde ensemble. Et de l'autre côté, une collaboration impressionnante de David Bowie et Queen, Under Pressure. Cela ne tient qu'à vous. Qu'est-ce que vous choisissez au 7-2-3-2-5-6-4 Toto ou encore Queen et David Bowie? Ça va jouer à 8 heures, tel que promis. Il y a une femme qui, en 6 mois, a perdu les gens les plus importants de sa vie. Mais l'histoire se termine bien. C'est la bonne nouvelle du jour qui s'en vient. Après la reprise de Daniel Bélanger par Laurence Saint-Martin, voici sa version de « Sèche tes pleurs » à Viva.

0: Hey, salut à Vicky qui nous a texté pour la première fois. Elle a pris position pour le Voilà ta toune. Elle a choisi David Bowie et Queen. Mais qui va gagner? Hey, sérieusement, c'est serré. Je pourrais pas prédire encore. Entre Toto Africa, Queen, David Bowie, Under Pressure, c'est vous qui choisissez au 418-723-2564. C'est l'heure de la bonne nouvelle. C'est l'heure de la bonne nouvelle du jour. C'est une histoire qui est quand même triste, là. Sortez les mouchoirs, la gang. Il y a une femme, OK, qui traversait l'une des périodes les plus difficiles de sa vie. En 6 mois, elle a perdu son père et son fils. Aucun parent ne devrait pleurer la perte de son enfant. C'est terrible. Et là, ben, tu sais, elle avance dans la vie, puis elle essaie de trouver des façons de se changer les idées. Elle s'est offert un voyage dans un parc de l'Arkansas où les visiteurs peuvent chercher des diamants dans la terre. Tu sais, parfois, là, bouger puis travailler de ses mains, ça nous permet de se vider la tête. C'est ça que cette dame a fait. Et là, elle pelletait simplement de la terre, puis elle a découvert un diamant blanc brut de 3,09 carats, le deuxième le plus gros trouvé dans ce parc-là depuis le début de l'année. Elle s'est capotée, puis elle y a donné un nom à son diamant en hommage à ses petits-enfants, puis elle a raconté qu'elle avait l'impression de voir un cœur lorsqu'elle l'a trouvé. Elle dit « J'en avais vraiment besoin, j'avais besoin d'un signe », tu sais, toutes ces histoires-là qui nous rappellent que parfois, après des coups durs, ben on a quelques petites surprises qui, ben qui ramène pas son fils et son père, on s'entend, mais qui peuvent peut-être, du moins si elle est réceptive, cette dame, elle peut peut-être se dire, ben c'est un signe qu'il faut que je continue à travailler puis à chercher le bonheur dans la vie. Mais c'est beau, hein? Et là, moi, c'est sûr que ça, je trouve ça beau en soi. Mais le gars curieux en moi était comme, ça vaut combien ça, un diamant brut de 3,9 carats? Hey, ça vaut quelques milliers de dollars, là, si on parle d'un diamant d'une qualité moyenne. Mais quand on taille un diamant, là, il perd 40 à 60% de son poids, puis admettons qu'il est de bonne qualité, là, puis qu'il a pogné le jackpot, plusieurs dizaines de milliers de dollars. Ça ramène pas son fils puis son père. Mais ça peut simplifier notre vie pour la suite. 7h56, vous êtes à Viva. Dans les prochaines minutes, on va parler des shows qui sont à venir chez nous et également la grosse nouvelle showbiz qui ravit tous les cœurs québécois nés dans les années 80-90. Oh là là, ça va vous rappeler des souvenirs, j'en suis convaincu. Et la chanson couronnée gagnante du Voilà ta toune s'en vient au retour.
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3: Bon jeudi, ici Louis-Philippe Arnoirel. Les services de renseignement militaire chinois utilisent des plateformes de recherche d'emploi pour cibler des membres du personnel gouvernemental et militaire. C'est ce que préviennent le Service canadien du renseignement de sécurité et ses partenaires comme le MI5 britannique et le FBI dans un nouvel avertissement. Ils affirment que la Chine cherche à obtenir des renseignements militaires, politiques et économiques privilégiés susceptibles de donner à Pékin un avantage stratégique et tactique. Le gouvernement fédéral prévoit de prolonger d'un an les mesures visant à soutenir l'industrie canadienne de l'acier et de l'aluminium face aux difficultés liées aux droits de douane. Le ministère des Finances du Canada indique qu'un programme de remise qui rembourse à certaines entreprises les droits de douane canadiens sera prolongé jusqu'à la fin 2027. Les importations d'acier en provenance de pays autres que les États-Unis et le Mexique continueront également d'être soumises à des droits de douane de 50% au-delà d'un certain quota pendant une année supplémentaire. Ces deux programmes devaient prendre fin plus tard ce mois-ci. La première ministre albertaine Danielle Smith a plaidé hier pour une alliance Albert-Beck ou Québerta, selon ses mots, en mission dans la vieille capitale alors que sa province est en plein débat référendaire. Elle a appelé à un rapprochement économique et politique avec le Québec. Elle a évoqué que sa province est toujours ouverte à des projets de pipeline ou de terminal au Québec pour exporter son gaz et son pétrole comme celui de Marinvest. Et pour terminer, à l'international, Israël et le Liban ont convenu hier de renouveler leur fragile cessez-le-feu et de créer plusieurs zones de sécurité pilotes à l'intérieur du Liban, d'où les militants du Hezbollah seraient bannis. Les deux parties ont déclaré que le cessez-le-feu dépendait de la cessation totale des tirs du Hezbollah et de l'évacuation de tous ses membres des zones situées au sud du fleuve Litani. C'est ce qui complète vos actualités Arsenal Média. Passez une bonne journée sur nos ondes.
4: Encore une autre belle journée chaude d'été dans le Grand Rimouski, la Métis, maximum de 23, même 29 à l'intérieur des terres avec humidex, on parle de 31, indice UV de 8, tout très élevé demain. C'est aussi du soleil, mais ce soir et cette nuit, 60% de risque d'averse.

On part ça du bon pied en souhaitant bonne fête à des gens, OK? Salut à Lise qui a téléphoné pour souhaiter joyeux anniversaire à sa sœur Ghislaine Harrison de Saint-René-de-Matane. Daisy nous a également écrit au 723-2564 pour souhaiter bonne fête à Élodie Rose de Saint-Narcisse qui célèbre ses... je veux pas me tromper, je vais aller vérifier. C'est 14 ans, c'est de la part de toute sa famille et ses amis de l'épicerie de la Seigneurie à Sainte-Blandine. On débute notre journée ensemble, puis on fait ça dans le plaisir ici à Viva. Salut à Vicky, salut à Aline Chabot. Il y a Cathy Bond également qui a voté. Vanessa Campion, elle et sa fille, ainsi que Nancy de Matane qui ont choisi de couronner une chanson qui est très estivale. Je vais appuyer sur play. Un petit peu de bongo, des tam-tams. Tout ce qui manque, c'est des palmiers, parce que de la mouche, on en a en masse. Voici Toto, Africa, Viva!

Non, mais c'est parfait avec la température un matin, soyons honnêtes. À Viva, on commence notre journée dans la complicité, le bonheur, la simplicité. On a déjà assez des vies compliquées de même, là. On n'a pas besoin de s'en rajouter. Mon moment sagesse s'en vient dans les prochaines minutes. J'ai eu une réflexion. C'est ma fille qui m'a fait réfléchir sur si vous avez eu une fille ou si vous avez une fille. Certainement que vous avez probablement déjà pensé à quelque chose de semblable à ça, mais je vous en dis pas plus pour tout de suite. Au showbiz, on ressuscite une légende de la télé québécoise. Mais avant, on parle des shows à voir chez nous au courant des prochains jours. À Rimouski, 1, c'est la mise en vente des billets pour le show de Jean-François Posé à midi aujourd'hui du côté de la billetterie de Spectar. 2, demain, c'est Major Morand, Catherine Major... Non, c'est pas demain, c'est ce soir. Catherine Major et Jeff Morand. Ils sont tous deux amoureux, parents et collaborateurs. Elle compose de la musique, lui écrit les paroles et pour la première fois, ben, il mettre tout ce qui les habite dans un seul album et spectacle. Ça s'appelle Bunker à ciel ouvert. Demain, Vincent Vallière est de passage à la Salle des Jardins pour un show comme seul lui sait le faire. Du côté de la vallée à Amqui, Jean-François Mercier est en show ce soir à la salle Jean Cossette avec son show Avis d'ébullition. Et toujours en humour, demain, c'est Michel Desrochers qui est de passage à Amqui avec son spectacle en rodage, son show Mi-Cuit. Et du côté de Matane, en fin de semaine, au Bar à Choix, c'est le Gaspésian Metal Fest et ça commence demain. Vous êtes peut-être pas amateur du style, mais je dois vous avouer que ma blonde et moi, on a écouté ça hier. On est des curieux dans la vie, là. On a écouté quelques bands et il y a même des bands du Mexique qui viennent nous voir. Très intéressant. Il y a aussi des bands de métal qui jouent de l'accordéon. Fait que tu sais, c'est assez varié. Sinon, la grosse nouvelle hier, c'est le retour que plusieurs Québécois de 35 à 50 ans avaient probablement pas sur leur carte de bingo en 2026. C'est que Musique Plus sera de retour. Bon, pas à la télé traditionnelle, là, avec des animateurs empilés un par-dessus les autres dans des bureaux. Mais ça va être sur TikTok. La marque qui a fait découvrir des générations d'artistes québécois va renaître. Et c'est dans une semaine, dans un nouveau compte TikTok entièrement consacré à la musique, la culture et aux créateurs d'ici. L'objectif de ça, c'est de recréer l'esprit de découverte qui a fait le succès de Musique Plus. Mais là où les jeunes passent leur temps aujourd'hui, puis en même temps, c'était ça Musique Plus à l'époque. C'était à la télé, puis ben la génération justement comme la mienne écoutait la télé. Fait que c'est là où est-ce qu'on était puis on parlait de musique, mais là ça va être la même chose. La musique est encore présente dans le cœur des jeunes, c'est le moyen par quel canal ils la consomment. Et ça, tu sais, on parle d'une marque là, qui est née en 86 qui revient 40 ans plus tard. On a eu des toutes sortes de tentatives de ramener Musique Plus d'une façon ou d'une autre, mais j'ai l'impression que c'est la plus porteuse jusqu'à présent. Donc, on va découvrir les animateurs qui sont âgés entre 20 et 35 ans. Donc, une nouvelle génération de VJ également qui vont faire leur apparition sur TikTok. On a tellement plein de questions sur qu'est-ce qui va se passer. Qu'est-ce qu'on ramène de Musique Plus? T'sais, vous, ce qui vous a marqué, c'est-tu les Destroy? C'est-tu plus sur commande? C'est-tu pop-up vidéo? Hey, ça, c'était moi, j'adorais ça. Alors, j'attends votre avis. Le Dolora Clip? Le Groulux, tout ça, c'est des affaires qui nous ont marqués là, à différents moments de musique. Moi, j'aimais beaucoup Info Plus. 7-2-3-2-5-6-4, envoyez-moi un texto sur ce qui vous a marqué et ce que vous aimeriez qu'on ramène. Parce que moi, j'ai été le premier à m'abonner à ce compte TikTok-là. Il faut que je vois ça de mes yeux vus. J'en ai besoin, mais je le savais pas. Justin Bieber, Ghost, à 8h10.

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2: C'est le moment sagesse. Donc par ça de même. Ben là, je vais me trahir, hein. Moi, à la maison, j'ai une fille de 6 ans, qu'est-ce que tu veux? Fait qu'on parle de licorne de temps en temps, vous comprenez? Puis moi, dans ma tête, là, des licornes, là, ça a une belle tignasse d'une certaine couleur. Si elle a des ailes, ça peut être une pégase. Si elle pète des arcs-en-ciel, c'est clairement une licorne, on s'entend. Ah, puis, un des éléments les plus importants de la licorne, selon mon experte de 6 ans, c'est sa corne, évidemment. Mais il y a rien qui nous prouve, là je pensais à ça, en tant qu'adulte responsable et en moyen de comprendre des choses, il y a rien qui prouve que ça n'a pas existé à un moment donné des licornes. Hein. Parce que il n'y a pas de traces de licornes. Admettons là qu'on regarde dans les fossiles, on va voir des fossiles de chevaux par exemple, ça c'est sûr. Mais admettons là que la licorne, sa corne, était faite en tissu mou, comme un genre d'ongle ou des, tu sais, des sabots. C'est même concept de ça, là. Peut-être même en poêle, je sais pas. Ben, ça fossilise pas, ça. Tu sais, ça se décompose. Fait qu'il y a rien qui prouve dans ce qu'on a, là, comme information, que les licornes n'ont pas existé. Et si quelqu'un a la preuve, ben, partagez-nous là, parce que je peux pas continuer de vivre dans cette incertitude.

0: beau soleil, c'est une belle journée. Il va faire chaud, mais à quel point? La réponse dans un moment après les nouvelles à Viva.
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7: Bon jeudi, ici Louis-Philippe Arnoirel. Les services de renseignement militaire chinois utilisent des plateformes de recherche d'emploi pour cibler des membres du personnel gouvernemental et militaire. C'est ce que préviennent le Service canadien du renseignement de sécurité et ses partenaires comme le MI5 britannique et le FBI dans un nouvel avertissement. Ils affirment que la Chine cherche à obtenir des renseignements militaires, politiques et économiques privilégiés susceptibles de donner à Pékin un avantage stratégique et tactique. Le gouvernement fédéral prévoit de prolonger d'un an les mesures visant à soutenir l'industrie canadienne de l'acier et de l'aluminium face aux difficultés liées aux droits de douane. Le ministère des Finances du Canada indique qu'un programme de remise qui rembourse à certaines entreprises les droits de douane canadiens sera prolongé jusqu'à la fin 2027. Les importations d'acier en provenance de pays autres que les États-Unis et le Mexique continueront également d'être soumises à des droits de douane de 50% au-delà d'un certain quota pendant une année supplémentaire. Ces deux programmes devaient prendre fin plus tard ce mois-ci. La première ministre albertaine Danielle Smith a plaidé hier pour une alliance Albert-Beck ou Québerta, selon ses mots, en mission dans la vieille capitale alors que sa province est en plein débat référendaire. Elle a appelé à un rapprochement économique et politique avec le Québec. Elle a évoqué que sa province est toujours ouverte à des projets de pipeline ou de terminal au Québec pour exporter son gaz et son pétrole comme celui de Marinvest. Et pour terminer, à l'international, Israël et le Liban ont convenu hier de renouveler leur fragile cessez-le-feu et de créer plusieurs zones de sécurité pilotes à l'intérieur du Liban, d'où les militants du Hezbollah seraient bannis. Les deux parties ont déclaré que le cessez-le-feu dépendait de la cessation totale des tirs du Hezbollah et de l'évacuation de tous ses membres des zones situées au sud du fleuve Litani. C'est ce qui complète vos actualités Arsenal Média. Passez une bonne journée sur nos ondes.
0: Encore une autre belle journée chaude d'été dans le Grand Rimouski, la Métis, maximum de 23, même 29 à l'intérieur des terres avec humidex, on parle de 31, indice UV de 8, tout très élevé. Demain, c'est aussi du soleil, mais ce soir et cette nuit, 60% de risque d'averse.
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0: Hey, bon début de journée au travail à Viva. On approche de la fin d'année scolaire. On le sent hein, au niveau de la motivation de nos jeunes ces temps-ci. Ben peut-être que pour les secondaires 5, ce qui les motive, c'est d'aller au bal. Et là, je vous pose la question, l'entrée la plus extravagante au bal que vous avez vécu, c'est quoi? J'attends votre réponse au 723-2564 parce qu'il y en a une qui est disponible en ce moment et qui fait jaser. Pas sûr que c'est pour les bonnes raisons. Bruno Mars, Lady Gaga, Viva la musique avec Die.

0: Il y a la parade du bal de finissant. Si vous êtes finissant cette année ou si votre jeune ou votre plus vieux est finissant cette année, c'est toujours la même tradition. Hein? On cherche comment faire la parade, avec qui sera-t-il accompagné, notre jeune, notre garçon, notre fille. Et ça nous fait poser plein de questions. Parfois, c'est une source de stress. La fameuse robe, le kit, les frictions de la fin d'année avec ses camarades, ah, ça c'est quelque chose. Mais là, on a quelque chose pour faire oublier tout ça. Si vous avez un garçon qu'il n'a pas d'accompagnatrice, il y a peut-être une opportunité ici. Hey, ça a pas de bon sens, ça fait jaser le web. Il y a du monde qui sont pas tout à fait à l'aise avec ça. C'est la fille de l'UQAM, là, Hélène Boudreau, qui est réputée pour son contenu pimenté, disons, s'est proposé sur les réseaux sociaux pour accompagner un étudiant à son bal de finissant. Déjà là, c'est quelque chose. Arriver en Lamborghini, puis lui offrir ce que je cite, être une soirée de rêve tout inclus. Mais c'est quoi ça veut dire, ça? Elle a déjà fait le coup, là, c'est pas la première fois, en 2022, avec un jeune de 18 ans. Mais là, cette fois, les gens trouvent ça drôle, d'autres trouvent ça un peu malaisant, qu'une créatrice de contenu pour adultes utilise des balles de finissants pour faire sa promotion, d'autant plus que la plupart des finissants ne sont pas majeurs. C'est là où le bas blesse, j'ai l'impression. Mais en 2022... Le garçon qu'elle a accompagné avait 18 ans. Vous auriez dû voir sa robe. Hey, boy, ça laisse pas indifférent, mais c'est quand même fascinant. Et je vous demande, votre façon la plus extravagante là d'avoir assisté à un bal, c'est quoi? Il y a Marie-Pierre qui nous a dit, moi, je suis une grande amatrice d'équitation, fait que mon frère et moi, on est arrivés avec nos chevaux. Mais ça, c'est une bonne idée. C'est juste qu'il faut que tu penses les ramener après. En tout cas, j'imagine que ça se fait en équipe. La fameuse Mustang décapotable, on en voit. Je pense qu'il s'en vend juste pour les balles de finissant, c'est clair. Il y a le téléphone qui sonne, on va aller voir. Allô, Vivant qui est là?
1: C'est Guylaine.
0: Salut, Guylaine. Qu'est-ce que je peux faire pour toi matin?
1: Moi, j'ai vraiment raté mon bal parce que c'était mon mariage.
0: Ben voyons donc, c'est-tu vrai?
1: Ben oui.
0: Ben en même temps, il y a un party plus le fun que l'autre quand même, là.
1: Ah oui, on était 100 personnes en 74, c'est vraiment incroyable. Et bon, bonne fête à ma belle Charline qui travaille chez Jean Coutu à Matane, Durette, et aussi son pied André Joubert qui nous donnait des cours. C'était vraiment une équipe merveilleuse. À plus!
0: Hey, merci beaucoup, Guylaine. Ben, tu sais, des histoires comme ça, c'est drôle, là. Faut pouvoir aller à son bal, passer son mariage. Quand même une bonne raison. Ben, j'attends votre anecdote au 723-2564.

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0: just
1: c'est là que notre show s'arrête pour On pense ça de même. On va se retrouver demain dès 6h et moi je vais poursuivre avec vous ce midi. On va luncher ensemble et on va parler des jouets les plus bizarres qu'on a eu quand on était jeune, parce qu'il y en a un sur le marché. Puis, pour vrai, je suis découragé. Ça n'a pas d'allure. Diane s'en vient s'occuper de votre musique dans votre avant-midi avec Viva l'avant-midi. Et moi, je vous retrouve bientôt à Viva.

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Ben, on est déjà rendu là. Avant-dernière journée de la semaine, mine de rien, ça avance bien cette semaine-là, hein? Diane Simard est très heureuse de vous accompagner. Je vous souhaite un excellent début de journée. On est ensemble jusqu'à l'arrivée de votre lunch 80-90-2000. Et je peux vous dire que j'ai une playlist assez cool à vous proposer. Taylor Swift va passer. Antrix est là aussi. Oui, oui, oui, on aura ça en musique. On aura Roxette. Mika aussi que je vois à l'horaire. Ray. Faudra pas manquer aussi Alex Warren, Noah Kahn, aussi UB40, Jennifer Lopez. Ah, je vous le dis, des artistes bien de chez nous également. Cœur de Pirate, Marimé, Roxane Bruno aussi, hein, qui s'en vient avec de la nouveauté d'ailleurs. On aura l'occasion d'y revenir. Et puis ça, cette chanson-là, ça pogne sans bon sens, très festif, très été qui s'en vient ce mois-ci. Madonna avec Sabrina Carpenter, Bring Your Love à Viva.

Michael Bublé avec Roxane Bruno sur Home dans Viva. L'avant-midi, Roxane Bruno qui nous arrive avec de la nouveauté demain, une nouvelle chanson, Pourquoi j'écris? Alors, ce sera surveillé. Et parlant de nouveauté, nos deux prochains invités, eux autres, eh ben, ils nous ont offert de la nouveauté récemment. Charlie Puth, tout d'abord, qui, lui, nous a offert son album Whatever's Cleaver le 27 mars dernier. Très personnel comme projet également. Alors, on a des sonorités un petit peu plus douces, inspirées des années 80-90. Ça mène un peu même le R&B, le jazz. Alors, quelque chose de très cool pour Charlie Puth. Et pour Meghan Trainor aussi, qui s'invite en duo avec lui. Meghan Trainor qui nous a offert à la fin du mois d'avril Toy With Me. Alors, un album aux notes printemps. Avis aux intéressés pour ces deux nouveautés. Ça sent le printemps. C'est tellement le fun de pouvoir mettre la main sur de la nouvelle musique. Ça nous fait du bien. Marvin Gaye, c'est tellement réussi. Voici le duo de Meghan Trainor et Charlie Puth à Viva.

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Chan s'invite dans les prochaines secondes à Viva, lui qui nous a offert il y a quelques semaines à peine son tout récent album The Great Divide, et franchement c'est encore un franc succès. Noah Kahan qui a pas perdu sa touch folk, évidemment très introspectif aussi cet album-là. Je lisais sur billboard.com que c'est très sincère et introspectif comme album, et ça révèle une écriture fine et sensible, notamment lorsqu'il évoque les défis de l'adolescence et sa lutte contre l'anxiété qui parle à plusieurs, hein, d'ailleurs. Alors, l'auteur, compositeur, folk est vraiment maître des hymnes introspectifs et entraînants, et c'est ce qu'on retrouve sur The Great Divide. Alors, il y a 21 nouveautés sur ce disque-là, et il a décroché déjà son deuxième numéro 1 au Canada au début du mois de mai avec cet album-là. Ça s'est hissé en tête des palmarès et a décroché son tout premier numéro 1 du côté des États-Unis, et même son album qui est sorti en 2022, Stick Season, très populaire encore, ça figurait dans le top 10 du palmarès canadien encore là, au cours des dernières semaines, et c'est tellement bon, c'est ce qu'on s'offre. Stick Season, voici Noah Kahan à Viva.

Catherine Sans Regret, dans Vive à l'avant-midi, elle nous a offert son tout premier album le 8 mai dernier, J'écris les problèmes qu'on est en train de laisser à nos enfants. Et notre prochaine invitée, elle, va nous sortir de la nouveauté cette année. Voici Charlotte Cardin à Vive.

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0: c'est Ray qui est à venir. Restez là.
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8: Ici Michel Scarpino. Le premier ministre Mark Carney dévoilera aujourd'hui la stratégie du gouvernement fédéral en matière d'intelligence artificielle à Toronto. Cette stratégie survient alors que les gouvernements, les entreprises et la société civile doivent s'adapter au développement rapide de technologies d'apprentissage automatique. Le gouvernement fédéral prévoit de prolonger d'un an les mesures visant à soutenir l'industrie canadienne de l'acier et de l'aluminium face aux difficultés liées aux droits de douane. Le ministère des Finances a indiqué qu'un programme de remise qui rembourse à certaines entreprises les droits de douane canadiens sera prolongé jusqu'à la fin de 2027. Et puis un prisonnier dans la trentaine est mort hier soir à la suite d'un conflit entre plusieurs détenus au pénitencier de Donnacona. La Sûreté du Québec a été avisée de cet événement vers 19h30. Le décès de l'homme a été constaté sur place. La division des enquêtes sur les crimes contre la personne de la SQ doit faire la lumière sur les circonstances de cet événement. C'était vos actualités Arsenal Média.
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côté de Saint-Venant. Allez voir ça. Une exposition photographique pour Vincent Vallière. Puis là, ben, il m'a bien fait rire parce que il a fait des anecdotes de tournée là cette semaine. Souvenir de Saguenay, de Québec et de Thetford Mines. Alors, il parle des fameuses saucisses cocktail qu'on peut manger à l'étape entre le Saguenay et Québec. Il dit que André Gromelin, un son inaudible. Il a dormi jusqu'à Québec après avoir mangé ça. Il parle de Thetford Mines qui a un super de beau réseau de pistes cyclables. D'ailleurs, il a pratiquement, il s'est pratiquement perdu en courant sur la

Alors, merci beaucoup pour ces beaux souvenirs, mon cher Vincent. Ça nous fait voyager puis ça nous fait bien rire. Prochaine destination, Rimouski et Rivière-du-Loup pour Vincent Vallière cette semaine. Voici Camila Cabello et Havana Viva.

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1: Une belle chanson nostalgie s'invite dans les prochaines secondes à Viva Crowded House avec Don't Dream It's Over, genre de bon classique qui pourrait jouer pendant votre lunch 80-90-2000 qu'on vous présente à chaque midi de semaine à Viva. C'est Diane Simard qui est en place avec vous autres.

0: Taylor Swift s'en vient dans un instant et c'est confirmé pour Taylor Swift. Elle va faire partie de la bande sonore du prochain Histoire de jouets 5. Alors, il y avait énormément de rumeurs là-dessus. Elle l'a confirmé elle-même sur ses réseaux sociaux cette semaine. Alors, demain va sortir la pièce A New It, A New You. Alors, ça va figurer sur la trame sonore originale d'Histoire de jouets 5 et elle s'est inspirée de Jessie, la car girl, pour cette chanson-là. Et ça fait vraiment ressortir ses racines country à Taylor Swift. Alors, j'ai bien hâte de découvrir cette pièce-là qui sera disponible demain. Et je vous rappelle que ce sera en salle dès le 19 juin prochain. Même, il y a certaines salles qui vont l'offrir dès le 17 juin pour la suite d'Histoire de jouets. Et les jouets vont devoir essayer d'être plus intéressants qu'une tablette. J'ai hâte de voir. Très 2026. Alors, Taylor Swift à venir avec Opalite et aussi K-pop Demon Hunters avec Golden. Manquez pas ça. 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

0: 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Ludovic Bourgeois s'invite, jamais s'oublier, une des plus récentes qui devrait se retrouver sur son nouvel album qui s'en vient pour cet automne.
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La formation Roxette célèbre ses 40 ans cette année et le mythique groupe suédois va débarquer au Centre Bell. Oui, oui, viennent chez nous à Montréal, au Québec, le 14 septembre prochain pour célébrer ce 40e anniversaire de la formation. C'est une première tournée nord-américaine en près de 15 ans. Alors voici Roxette avec It Must Have Been Love à Viva.

0: genre de bon classique qui pourrait jouer dans votre lunch 80-90-2000 à chaque midi de semaine. Extrait d'un album qui est sorti à la fin mars 1979. Mais je peux vous dire que ça a mis littéralement le groupe britannique Supertramp sur la map avec l'album Breakfast in America. Alors c'est un disque qui allait marquer vraiment un tournant dans l'histoire du rock. 20 millions d'exemplaires dans le monde vendus, c'est pas rien. On retrouve un paquet de classiques là-dessus. Bon, la chanson phare, Breakfast in America, évidemment. Goodbye Stranger, mais également The Logical Song, qui est à venir dans un petit instant. Viva, restez là.
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5: Ici Michel Scarpino. Le premier ministre Mark Carney dévoilera aujourd'hui la stratégie du gouvernement fédéral en matière d'intelligence artificielle à Toronto. Cette stratégie survient alors que les gouvernements, les entreprises et la société civile doivent s'adapter au développement rapide de technologies d'apprentissage automatique. Le gouvernement fédéral prévoit de prolonger d'un an les mesures visant à soutenir l'industrie canadienne de l'acier et de l'aluminium face aux difficultés liées aux droits de douane. Le ministère des Finances a indiqué qu'un programme de remise qui rembourse à certaines entreprises les droits de douane canadiens sera prolongé jusqu'à la fin de 2027. Et puis un prisonnier dans la trentaine est mort hier soir à la suite d'un conflit entre plusieurs détenus au pénitencier de Donnacona. La Sûreté du Québec a été avisée de cet événement vers 19h30. Le décès de l'homme a été constaté sur place. La division des enquêtes sur les crimes contre la personne de la SQ doit faire la lumière sur les circonstances de cet événement. C'était vos actualités Arsenal Média.
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3: 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On lunch 80, 90, 2000. Voici la toune du lunch.

Shania Twain s'invite en musique dans les prochaines secondes et elle s'apprête à sortir un nouvel album qui s'appelle Little Miss Twain. Alors en juillet prochain, on aura cette nouveauté de Shania Twain et elle en fait souvent la promotion sur ses réseaux sociaux. Elle décrit cet album-là comme très personnel et semble qu'elle va vraiment rendre hommage à ses racines dans cet album-là. Vous savez qu'elle est originaire de l'Ontario, de Timmins plus précisément. Alors semble qu'elle va rendre hommage à ses racines parce qu'elle propose une édition spéciale Matagami River. Alors, elle a dévoilé cette semaine un aperçu de la pochette aussi, précisant qu'il serait doté aussi, cet album-là, d'un vinyle de couleur spéciale et d'une chanson bonus intitulée We Just Met. Alors, ce sera à surveiller. Nouveauté de Shania Twain dans les bacs en juillet prochain. En attendant, on se l'offre avec From This Moment à Viva.

0: nouvelle chanson qui va sortir, Si j'avais su, et ça va donner le ton à ce nouveau disque-là qui s'en vient cet automne. Mais il continue de se promener quand même un petit peu partout au Québec. Il va faire partie de nombreux festivals aussi ce soir, plutôt demain. Il est en spectacle du côté de Valleyfield. Marshmello à venir sur El Merengue. Ça s'en vient, Viva, restez là.
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Laurence Saint-Martin dans Viva l'avant-midi avec Sèche tes fleurs, une chanson qu'on retrouve sur son plus récent album qu'elle nous a offert au début du mois de mai qui est maintenant disponible. À venir dans les prochaines minutes, votre lunch 80-90-2000. Faut pas manquer cette belle nostalgie qui vous invite pendant votre heure du dîner. Diane Simard vous souhaite bon appétit. On va se retrouver tout de suite après pour Viva l'après-midi. On se laisse avec Alana Maes et l'énorme succès Black Velvet. À tantôt!

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8: Ici Michel Scarpino, l'accord énergétique conclu entre Ottawa et l'Alberta ne contribuera pas à réduire les émissions de GES au pays, selon une nouvelle étude. L'Institut climatique du Canada prévient que les avantages minimes découlant du protocole d'entente ne suffiront pas à compenser la perspective d'une augmentation de la production pétrolière. Le ministre de la langue française, Jean-François Roberge, a déposé un nouveau projet de loi sur la protection du français. Celui-ci vise à étendre l'application de la Charte de la langue française à la formation professionnelle et à la formation générale des adultes. Et puis malgré la pression des autres partis, le Parti conservateur du Québec refuse toujours d'appuyer l'adoption rapide d'un projet de loi sur les boissons énergisantes. La députée conservatrice Maïté Blanchette-Vézina convient qu'il s'agit d'un enjeu important, mais elle ne pense pas qu'une adoption accélérée soit la bonne marche à suivre. C'était vos actualités Arsenal Média.
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3: On approche de midi, on dézippe la boîte à lunch et on en profite. Ça sent l'été. Ah, y a un bon jeudi midi partout à travers le Québec. Je m'appelle Jerry Castonguay. C'est moi qui est avec vous.
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3: Avez-vous un petit jeudi 5 à 7? Est-ce que le temps se prête à la terrasse plus tard aujourd'hui? Est-ce que vous avez un avant-goût comme un pré-terrasse ce midi? C'est peut-être le cas même. Y a-t-il du monde qui nous écoute en déplacement en évitant 2-3 cônes là ce midi? Ben, je vous souhaite de relaxer un peu avec le meilleur de la musique des années 80, 90, 2000. Et parlant de nostalgie, je vous pose une question ce midi au 1-866-567-2346. C'était quoi le jouet le plus bizarre de votre enfance, ok? Celui qui vous vient tout de suite à l'esprit que vous aviez, qui était un peu marginal ou un peu étrange, parce qu'il y en a un qui fait son entrée sur le marché et pour vrai, là, je suis pas sûr c'est bon. Vraiment pas. Mais une chose que je suis certain que c'est excellent, c'est le premier hit de notre montage ce midi. Hall & Oates débarque à Viva. Viva la musique de votre jeudi midi. La paye est rentrée pour la moitié d'entre nous. On en profite. Voici Out of Touch dans le lunch 80-90-2000.

0: C'est jeudi, nostalgie dans le lunch 80-90-2000, puis ça me fait bien rire, hein, vos textos au 1-866-567-2346. Je vous ai demandé, c'était quoi le jouet un peu bizarre ou marginal que vous aviez quand vous étiez plus jeune? Salut à Isabelle Vachon, d'Amcouille, à qui j'ai parlé, a dit, moi j'avais des lunettes avec des diapos en 3D. Tu mettais un genre de cassette ronde dans des lunettes, puis tu pesais sur un bouton pour que ça change d'image. Hey, je me rappelle tellement de ça. Puis là, on cherchait de la lumière comme un bon au travers de tout ça, mais c'était vraiment impressionnant pour l'époque. Salut à Pascal Dufour sur la Côte-Nord à Port-Cartier. Il m'a écrit un espèce de tableau de bord d'une auto. Il y avait un volant puis un écran en arrière. On faisait comme une course, la route défilait. C'était vraiment cheap. Geneviève Ruel de Lassard nous dit un Tamagotchi, puis en plus, le plus inquiétant là-dedans, c'est que c'est revenu. C'est vrai que c'est revenu. Et ça, c'est quelque chose, pareil. Vous, votre jouet d'enfance un peu marginal, c'était quoi? Textez-moi 1-866-567-2346. Un bon jeudi, le lunch se poursuit avec Lauryn Hill au retour à Viva.
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0: C'est pareil, à chaque midi, vous vous regroupez avec vos collègues de bureau et vous décidez de ce qui va jouer le lendemain comme demande spéciale. La toune du bureau, vous la faites, votre demande au 1-866-567-2346. Je prends le temps de saluer la gang de Line 2000, anciennement Line 2000 Graphics, à Matane et aujourd'hui, Remorquage, Tedford, Lauryn Hill, Can't Take My Eyes Off of You, à Viva.

Bon jeudi, lui était sa terrasse, puis finalement son rendez-vous l'a choqué. Il s'est fait poser un lapin, comme on appelle. J'ai jamais compris cette expression-là d'ailleurs. Hey, vous êtes à Viva et c'est le lunch 80-90-2000. Jeudi nostalgie aujourd'hui, on parle de vieilles affaires. C'était quoi votre jouet un peu bizarre que vous aviez? Et là, il y en a un jouet qui arrive sur le marché, qui intègre l'intelligence artificielle, puis pour vrai, je suis pas sûr. J'en parle après Laurence Jalbert à Viva.

0: Je sais pas, l'intelligence artificielle à toutes les sauces, là, j'ai des réserves. Là. Il y a une nouvelle génération de jouets en peluche alimentés par l'IA qui s'appelle le Chatty Bear, qui utilise des moteurs génératifs pour entretenir des conversations avec les enfants à partir de 3 ans. Si on se rappelle du Furby, on se rappelle des petites poupées qu'on avait là qui disaient tout le temps les 2-3 mêmes phrases, puis c'était un peu aliénant. Mais là, c'est rendu niveau supérieur. Avec l'intelligence artificielle, des toutous connectés. Hey, on a-tu vraiment besoin de ça? Les chercheurs ont identifié des problèmes majeurs par rapport à la sécurité. D'ailleurs, là, il y a des fonctionnalités de discussion infinie qui rend que c'est difficile pour les enfants de réguler leur temps d'écran ou de discussion avec l'intelligence artificielle. On parle plus de temps d'écran, on parle de temps en ligne rendu là. Les experts mettent en garde contre le fait que ces petits compagnons-là, ça pourrait remplacer les interactions humaines essentielles au développement des compétences sociales et émotionnelles des enfants. Puis ça pourrait augmenter leur solitude à plus long terme. Donc, on dit encore, les parents devraient superviser ce genre d'interaction-là. Mais qu'est-ce qu'on est en train de faire? Il y a des émissions pour enfants qui sont faites par l'intelligence artificielle. Il y a des vidéos sur Internet qu'ils regardent, qui sont faits par l'intelligence artificielle, qui sont pas vrais. Moi, il a fallu que j'aie une discussion avec ma fille par rapport à ça, pour lui dire ça, c'est un vidéo, c'est pas un vrai chat qui danse, c'est fait par ordinateur. Puis là, tu y amènes un toutou avec lequel il peut parler. Mais c'est une machine. Ça va faire quel genre d'adulte? On a des sérieuses questions à se poser. Est-ce que vous êtes pour ou contre ce toutou-là? Tu sais, c'est pas tout négatif, c'est sûr qu'il y a des avantages. Mais trouvez-les. 1-866-56 Radio. Enrique nous attend. Juste au retour. À Viva. C'est Bye Lamos.
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0: Bon, ben, on remballe notre lunch, puis faut avoir le cœur à l'ouvrage pour affronter l'après-midi du jeudi, mais ça sera pas trop dur avec Diane, qui revient elle aussi de luncher. Je sais pas si c'est à cause d'elle que ça sent le poisson à la station, mais en tout cas, elle saura vous en parler jusqu'à l'arrivée de Viva la Casa. Moi, je vous dis salut, à demain midi.
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6: Ici Michel Scarpino, l'accord énergétique conclu entre Ottawa et l'Alberta ne contribuera pas à réduire les émissions de GES au pays, selon une nouvelle étude. L'Institut climatique du Canada prévient que les avantages minimes découlant du protocole d'entente ne suffiront pas à compenser la perspective d'une augmentation de la production pétrolière. Le ministre de la langue française, Jean-François Roberge, a déposé un nouveau projet de loi sur la protection du français. Celui-ci vise à étendre l'application de la charte de la langue française à la formation professionnelle et à la formation générale des adultes. Et puis malgré la pression des autres partis, le Parti conservateur du Québec refuse toujours d'appuyer l'adoption rapide d'un projet de loi sur les boissons énergisantes. La députée conservatrice Maïté Blanchette-Vézina convient qu'il s'agit d'un enjeu important, mais elle ne pense pas qu'une adoption accélérée soit la bonne marche à suivre. C'était vos actualités Arsenal Média.
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juste vous dire qu'on était bien énervés là, ce midi pendant l'heure du lunch. On se jasait de ça. Puis, parce que c'est jour de fête hein, du côté d'Arsenal Media. On n'en revient juste pas des chiffres qu'on nous a dévoilés. Alors, on a eu des résultats exceptionnels de nos sondages d'hiver. Alors, ça a été publié aujourd'hui. Puis on est tellement, mais tellement fiers de ça. Arsenal Media est en pleine croissance, que ce soit avec les radios Viva, O ou encore Hit Country. Et ça, c'est grâce à vous. C'est tellement exceptionnel. Et Viva se démarque vraiment avec notre cible hein, des femmes de 25-54 ans. Alors, on a enregistré une progression extraordinaire, une progression vraiment continue de nos heures d'écoute dans tous nos marchés où il y a des Viva partout au Québec. Alors, c'est vraiment, mais vraiment apprécié. Merci de nous choisir. Merci de nous syntoniser. Et puis, moi, ben, je suis la privilégiée qui vous accompagne tous les jours de la semaine avec la meilleure musique. Voici Madonna et Sabrina Carpenter à Viva.

0: Roxane Bruno qui vient de passer dans Viva l'après-midi et elle s'en est jamais cachée, hein. Elle est une fan de Katy Perry et il y a même une vidéo là qu'elle avait faite au cours de la dernière année. Elle était en coulisses d'un spectacle où Katy Perry était. Elle a réussi à lui parler backstage. Elle s'en est juste pas remis encore, je pense. Katy Perry qui justement s'invite en musique dans les prochaines secondes. Puis c'est tellement drôle parce que vous savez qu'elle est en couple avec notre ancien premier ministre du Canada, Justin Trudeau. Et là, elle était en direct avec des fans sur une plateforme de streaming. C'est le magazine Clin d'œil qui nous rapporte ça. Et elle aurait laissé échapper le petit surnom qu'elle donne à Justin Trudeau, son amoureux. Alors, elle l'appelle True Daddy. Alors, un jeu de mots entre le nom de famille de Justin Trudeau et le mot anglais Daddy. Alors là, l'audio n'a pas été officiellement confirmé, mais chose certaine, il y a un fan qui a réussi à enregistrer ça. Et là, ça circule un petit peu partout, cette petite cote-là. Et elle a dit, honnêtement, elle dit, je n'oublierai jamais mes fans canadiens. Je suis tellement Canada en ce moment. Oh mon Dieu, je l'aime tellement. J'arrête pas de le regarder et il me rend si heureuse, a-t-elle déclaré en parlant de Justin Trudeau. La voici Katy Perry avec California Girl. À Viva.
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doit être en plein test de son du côté du MTLUS à Montréal parce qu'il est en supplémentaire dans cette salle ce soir. Il remet ça demain également. Voici Matt Lang, She Stole My Truck. Un gros merci de choisir Vivant.

0: Et vous savez qu'il y a de la nouveauté dans l'air aussi pour les deux frères qui se préparent. Jennifer Lopez, David Guetta à venir sur Save Me Tonight. Avis, va rester là.
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Ludovic Bourgeois et que sera ma vie dans Vivant l'après-midi? Ludovic, qui a fêté un anniversaire fort intéressant le 8 mai dernier, hein, il nous rappelait que ça faisait 9 ans qu'il avait remporté le concours télévisé La Voix. Alors sur ses réseaux sociaux, il avait indiqué 9 ans que je gagne ma vie avec la chanson. 9 ans que je me dis, si ça arrête demain, ça aura été une belle run. Mais finalement, il s'en souhaite 9 autres minimum. On s'entend, puis pour nous autres aussi, on en profite. Moi, je pense que c'est juste le début pour Ludovic Bourgeois qui nous arrive avec un nouveau spectacle en plus, Karaoké 90, dès cet automne. Et là, ben en croire le compte Instagram de sa conjointe Olivia, ben je vous dirais qu'ils sont en vacances présentement. Alors, ils sont sur la Côte d'Azur, entre amis. À part de ça, les photos qu'elle a publiées sont juste wow, ça fait rêver. Bien sûr que ça nous fait nous sentir en vacances également. Alors, on leur souhaite un bon séjour au chaud, au soleil de la Côte d'Azur, rien de moins. Roxette s'invite dans les prochaines secondes, la formation qui fête ses 40 ans cette année. Pour l'occasion, on s'offre une belle tournée qui s'arrêtera au Centre Bell de Montréal en septembre prochain. Voici Listen to Your Heart à Viva. Je vous souhaite un excellent jeudi.

ans quand il jouait le rôle d'un adolescent de Chicago qui déménageait dans une toute petite ville où la musique rock et la danse étaient interdites. Et là, il va essayer de

0: dans un instant avec Kenny Loggins, le hit qui pop est à venir à Viva. Restez là, ça s'en vient.
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16: Ici Michel Scarpino, l'accord énergétique conclu entre Ottawa et l'Alberta ne contribuera pas à réduire les émissions de GES au pays, selon une nouvelle étude. L'Institut climatique du Canada prévient que les avantages minimes découlant du protocole d'entente ne suffiront pas à compenser la perspective d'une augmentation de la production pétrolière. Le ministre de la langue française, Jean-François Roberge, a déposé un nouveau projet de loi sur la protection du français. Celui-ci vise à étendre l'application de la Charte de la langue française à la formation professionnelle et à la formation générale des adultes. Et puis malgré la pression des autres partis, le Parti conservateur du Québec refuse toujours d'appuyer l'adoption rapide d'un projet de loi sur les boissons énergisantes. La députée conservatrice Maïté Blanchette-Vézina convient qu'il s'agit d'un enjeu important, mais elle ne pense pas qu'une adoption accélérée soit la bonne marche à suivre. C'était vos actualités Arsenal Média.
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3: 14h, OK, on monte les beats.

le stade et il l'a annoncé en grande pompe au cours des dernières heures sur ses réseaux sociaux. Alors, il est tellement fier et avec raison parce qu'il dit c'est son premier single de platine 100% indépendant. Il dit grâce à mon public. Il dit vous savez pas à quel point je suis reconnaissant de vous avoir. Il nous envoie un gros cœur évidemment. Alors ça veut dire que c'est 80 000 unités de vente physique, numérique également ou l'équivalent de diffusion en continu pour un single platine au pays. Alors, Fred, qui est très fier et avec raison, toutes nos félicitations, mon cher. Puis d'ailleurs, il se promène un petit peu partout hein, cet été pour nous présenter sa musique. Il dit « Mon plus gros été de festival ». Il dit « En plus, on va enchaîner ça avec 22 dates en France et au Canada. On se voit où ?» Alors, Fred, qui est bien occupé, et vous savez que d'ailleurs, il a reçu son diplôme hein, de l'UQAM après 5 ans d'université. Alors là, étant donné qu'il n'y a plus trop d'études à faire en parallèle, ben il y a plus de temps pour sa musique. Les Backstreet Boys s'invitent parce qu'ici, c'est Viva la musique.

0: William Cloutier en collaboration avec Zach Chico sur le hit où on dansait autrefois. On s'anne pas, on aime encore toutes de cette chanson-là qu'on vient de s'offrir à Viva. Et demain, surveillez ça parce que William Cloutier sur ses réseaux sociaux a annoncé qu'il sortait une nouvelle chanson. Alors, quelque chose de bien pop. Puis l'indice qu'il a donné, il dit « On ramène la pop bilingue des années 2010 ou quoi? » Alors, c'est une collaboration en plus qu'il fait et l'extrait qu'il a fait entendre, c'est vraiment justement pop, terrasse, cool. Ça arrive juste bien pour l'été là, qui est à venir dans les prochains jours. Alors, d'après moi, ça va être un autre bon hit avec le saut de William Cloutier à surveiller demain. Rate à venir avec Where is my husband? À Viva. Merci beaucoup de nous choisir.
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1: Bien, là, OK, on a un 26 degrés sous le soleil, un peu d'ombre, juste un petit vent, le fun, là. Et là, ça part, hein? Bob Marley.

qu'on apprend qu'elle va mettre la main à la pâte pour les rénos de son chalet. Et en plus, ce sera filmé cette histoire-là. Et ce sera diffusé du côté de Crave à la fin du mois d'août. Alors, elle souhaite transformer son chalet des Laurentides, qui est littéralement devenu, dit-on dans le communiqué, son refuge, son studio, son espace de création, son lieu de rêve pour ses vieux jours. Et elle veut laisser cet héritage-là à sa fille. Donc, c'est pas de la pression, mais quand même un peu. Alors, ce sera surveillé. 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

0: sourire, parlant d'inspiration sur Man I Need à Viva. C'est Diane Simard qui est en place avec vous autres. Restez là.
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12: Ici Michel Scarpino. Le secteur métallurgique québécois est frappé de plein fouet par les tarifs américains sur l'acier, l'aluminium et le cuivre. Les exportations métallurgiques de la province ont fondu de 2 milliards depuis l'instauration des droits de douane de 50%, révèlent de nouvelles données publiées aujourd'hui. Au total, le volume des exportations métallurgiques québécoises a chuté de 36% en 2025, selon un rapport. Le gouvernement fédéral a annoncé la création d'une nouvelle alliance pilotée par le secteur privé visant à développer la main-d'œuvre qualifiée pour l'industrie minière canadienne qui peine à pourvoir des postes clés. La ministre de l'Emploi, Patty Adjou, a fait cette annonce précisant que le nouvel organisme, l'Alliance pour la main-d'œuvre de l'industrie des mines et des minéraux, s'inscrit dans la volonté du premier ministre Carney de bâtir une économie plus autonome. Et puis l'accord énergétique conclu entre Ottawa et l'Alberta ne contribuera pas à réduire les émissions de GES au pays, selon une nouvelle étude. L'Institut climatique canadien prévient que les avantages minimes découlant du protocole d'entente ne suffiront pas à compenser la perspective d'une augmentation de la production pétrolière. C'était vos actualités Arsenal Média.
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0: Là, pour monter sur scène, on peut la comprendre parce qu'en ce moment, elle est dans ses plantes tomates, dans ses jardins, parce qu'on est vraiment là-dedans, on s'entend. Oh oui, on a de la misère à enlever la terre là, qui colle à nos doigts, mais ceci étant dit, elle revient à la charge avec un deuxième spectacle d'humour solo. Et c'est tellement le fun, l'authenticité de Marthe Laverdière, ça n'a pas de bon sens tout ce qu'elle peut nous raconter. Alors le spectacle s'appelle « J'ai dit oui » et ça sera présenté en première en février prochain. Le rodage va commencer cet été, plusieurs représentations déjà affichent complets. Alors même, il y a Mario Jean qui va l'épauler à la mise en scène et à la script édition, comme pour son premier spectacle d'ailleurs. Spectacle qui a été très payant hein, pour Marthe Laverdière. Alors son show s'appelait Marthe Laverdière fait son show. Elle a reçu 3 prix Olivier pour ce spectacle-là et elle a vendu 180 000 billets. La barre est haute pour le deuxième show, mais je suis pas inquiète pour Marthe Laverdière. À venir, Chabouzi, Jelly Roll, la Viva.
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1: Demain, ça part pour Sarah Dufour. Elle dit ça représente cette tournée-là, Smile d'en face, qui a débuté à l'été 2024. 70 festivals dans 62 villes différentes. Elle dit des milliers de kilomètres à découvrir, de beaux paysages et des rencontres extraordinaires avec des gens situés aux quatre coins de notre beau et grand Québec. Alors, une magnifique tournée qui va se terminer le 6 septembre à Victoriaville. Alors, si vous n'avez pas eu la chance de voir sa tournée Smile d'en face ou encore à voir ou à revoir, eh bien, ce sera votre dernière chance cet été de voir ce show-là. Alors, je vous invite évidemment à aller voir Sarah Dufour. Puis c'est sûr, vous allez passer un bon moment, là. Ça va être festif, c'est un moyen temps. Camila Cabello et Shawn Mendes sur Senorita. Maintenant, viva. Bonjour.

À ne pas manquer dans les prochaines minutes la dernière édition de la semaine de Viva la Casa, votre émission du retour qui se fait dans la bonne humeur et l'allégresse avec Patrick Langlois et Julie Dupage. Diane Simard vous embrasse et je vous dis à demain.

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6: Ici Michel Scarpino, voici le bilan de l'actualité. Le premier ministre Mark Carney a dévoilé les grandes lignes de la nouvelle stratégie nationale du Canada en matière d'intelligence artificielle. Il s'agit d'un plan ambitieux avec d'importants investissements en recherche, développement et formation. À travers une série d'initiatives, il souhaite l'adoption de la technologie à grande échelle pour toute la population, tout en protégeant la souveraineté du Canada en ce qui concerne le stockage de données. Des projets de loi suivent pour réguler les potentielles dérives de la technologie, notamment pour protéger les mineurs. On affirme que moins de 15% des entreprises canadiennes utilisent l'IA pour produire des biens et des services. Tout indique que les conservateurs d'Éric Duhaime bloqueront l'adoption d'un projet de loi qui interdirait les boissons énergisantes aux moins de 16 ans. Le dépôt prochain d'un projet de loi sur les boissons énergisantes a fait vivement réagir à l'Assemblée nationale. La députée de Rimouski, Maïté Blanchette-Bézina, qui est désormais associée au Parti conservateur, a dit soupçonner le gouvernement caquiste d'agir dans le dossier par pur opportunisme, sans prendre le temps de bien faire les choses. Et ce printemps, un vaste mouvement social, embrasser la cause des parents de Zachary Miron, ce jeune qui est mort à l'âge de 15 ans, le Red Bull qu'il avait bu ayant interagi avec son médicament pour le TDAH. Québec solidaire, le Parti libéral et le Parti québécois ont déjà annoncé qu'ils appuieraient la démarche du gouvernement. Et puis en terminant, aujourd'hui, c'est jour de sortie de sondage dans l'industrie de la radio. Les sondages d'hiver 2026 de la firme Stats Radio confirment la dominance d'Arsenal Média chez nous et partout au Québec. Depuis un an, le nombre d'auditeurs qui écoutent une radio d'Arsenal Média a fait un bond de plus de 43%, passant de 523 000 à plus de 728 000 auditeurs et fait à noter les heures écoute, soit la mesure de la loyauté de l'auditoire, a cru encore plus, soit de 48%. Le sondage s'est tenu entre le 26 janvier et le 10 mai. C'était vos actualités Arsenal Média.
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1: Bon jeudi après-midi, il est 16h. C'est la dernière de Viva la Casa de la semaine, mais non la moindre. Mais quand même deux belles grosses heures à passer ensemble, Pat et Julie, qui, comme à l'habitude, je pense, arrivent ici en grande forme, la tête pleine d'idées, pleine d'histoires également. Julie, peut-être un petit peu plus fatiguée que d'habitude, par contre.
2: Non, même pas. Non. Zen. Je suis dans un état de zénitude.
1: Et ça va être en lien avec ton mot du jour?
2: Ça va être en lien avec mon mot du jour. Mon mot, c'est « jeu ».
1: Oui.
2: Parce que je viens de passer une partie de la matinée avec Marie-Claude Barrette pour faire « Ouvre ton jeu », son balado. J'écoute, ça a été extraordinaire. Écoute, cette femme est... C'est fou, là. C'est incroyable ce qu'elle a fait sortir des gens. Tu sais, je savais qu'en acceptant ce genre d'invitation, faut te livrer. Sinon, si t'as pas le goût de le faire,
1: ça
2: tu vas pas là.
1: Ça s'appelle Ouvre ton jeu.
2: Ça s'appelle Ouvre ton jeu. Et puis, mais c'est le fun, c'est ludique en même temps parce que, tu sais, il y a un vrai jeu, d'ailleurs, elle m'a donné son vrai jeu. En lien avec cette émission de podcast. Et c'est différentes questions que tu choisis, certaines qu'elle choisit elle. Mais au départ, tu piges des cartes. Il y a différentes catégories et tu piges comme un jeu de tarot un peu. Tu sais, c'est des grandes cartes comme ça. Si vous avez déjà vu l'émission, parce que le podcast est aussi filmé, donc vous avez vu. Moi, en fait, je l'avais écouté plusieurs fois, son podcast, mais comme je suis dans la voiture quand je l'écoute, je l'avais jamais regardé comme tel, tu sais. Mais ça a été extraordinaire. J'ai adoré mon expérience.
1: Okay. On va l'apprendre sur toi parce que vous avez tourné pendant 2h30?
2: 2h15 au moins.
1: Hey, wow.
2: Oui, oui.
1: OK.
2: Quelque chose.
1: Ouais, c'est ça. Julie est rentrée en disant, c'était épuisant. C'est pour ça que je suggérais que t'allais peut-être être un petit peu plus fatiguée aujourd'hui.
2: Épuisant dans le sens où, tu sais, je me suis beaucoup livrée. On est allé dans beaucoup d'émotions. Même j'ai été surprise de à combien, tu sais, elle va appuyer sur le bouton au bon endroit, puis elle va chercher ce qu'elle a envie de chercher, mais pas parce qu'elle a envie de ça particulièrement. C'est juste que la table est mise et on se sent tellement en confiance, elle est tellement dans le moment présent, en pleine conscience, elle nous écoute, elle rebondit sur par exemple sur ce que je racontais. Et qui fait en sorte que tu te sens dans une zone sécuritaire, si je peux dire. Ce qui est pas tout le temps le cas en entrevue.
1: Non. J'ai eu une journée tout aussi épuisante que la tienne.
2: Excuse-moi, c'est à moi de te demander quel est ton mot du jour. Je te dis, je suis encore là-dedans.
1: Moi, c'est procrastination parce que oui, j'ai eu une journée vraiment aussi occupée que la tienne. J'ai regardé du tennis beaucoup trop, beaucoup plus que ce que je voulais. Du côté de Roland-Garros, c'était les deux demi-finales des femmes et j'ai regardé ça du coin de l'œil, du tennis extraordinaire. Mais tu sais, quand tu passes la journée puis tu dis, ok, je vais regarder un set, je vais regarder un petit peu. Et là, finalement, j'ai vraiment pas accompli tout ce que je voulais accomplir. Et donc, heureusement, je suis là. Et puis on peut
2: d'où
1: passer.
2: Ton mot procrastiner.
1: Ben oui, j'ai vraiment procrastiné toute la journée.
2: Remarque, ça se termine bientôt. Dimanche, ça va être fini.
1: Exactement.
2: Mais ça recommence avec Wimbledon.
1: Exactement, dans quelques semaines. Mais c'est correct parce que je sais que je ne suis pas le seul à être passionné de ce sport-là. Il y a un nouveau sondage qui vient de sortir et les chiffres sont absolument incroyables. Le tennis, qui est maintenant le troisième sport le plus pratiqué par les Canadiens. On vous donne toutes les statistiques et on vous dit pourquoi ce sport-là est en plein essor, pourquoi il est populaire et pourquoi, ben, vous êtes sûrement déjà fan, mais sinon, pourquoi vous allez le devenir premier. Et on part ça avec une chanson de circonstance. Il fait beau, c'est Bob Marley.

0: Ah, ça, c'est le genre de nouvelle qui me fait plaisir. On est en train de vivre quelque chose de vraiment spécial au Canada en ce moment avec le tennis qui est en plein essor et les chiffres le confirment.
1: Oui, parce qu'on est plus de 6 millions à jouer, j'ai dit on, hein, parce que oui, je m'inclus ben là-dedans, oui. J'adore le tennis aussi, à jouer au tennis au Canada et une progression depuis 2023 de 1 million de plus. C'est un sport, il y a un engouement, il y a un buzz pour le tennis. Faut dire que pendant longtemps, le tennis était moins, c'était souvent lié à des clubs privés, à un côté un petit peu plus élitiste.
0: Plus snob.
1: Et maintenant, c'est vraiment rentré, permettez-moi l'expression, dans le lifestyle, un style de vie où on a envie de justement s'entraîner. C'est un investissement, en fait, en santé et c'est un investissement aussi en longévité.
0: C'est ça. On le dit que c'est le sport, c'est drôle, le US Open, c'est devenu leur slogan, c'est the world's healthiest sport. Donc, le sport le plus santé qui existe.
1: Le plus santé et le plus complet, en fait, parce que ça va cocher beaucoup, beaucoup de cases. Oui. Non seulement on bouge, évidemment, au tennis, on socialise, on se défoule, on peut jouer à deux, on peut jouer à quatre, et on peut jouer, bon, peut-être pas à tous les âges non plus, parce qu'il faut quand même courir un minimum là au tennis, mais on peut jouer quand même assez longtemps.
0: On peut jouer vieux.
1: Oui, on peut jouer vieux.
0: J'ai commencé à jouer il y a pas si longtemps que ça, je peux pas te dire que je suis si bon que ça. Je joue dans un club de tennis des fois avec des personnes d'un certain âge, je veux dire ça poliment et gentiment. Eux placent leur balle, ils ont pas besoin d'aller courir.
1: Oui,
0: ils placent leurs balles et ils me battent. Puis je suis comme, OK, ouais. Moi, je peux y courir les balles, mais eux, ils les placent.
1: Ouais. Mais c'est un sport qui est pas juste du cardio. C'est un sport de coordination, d'anticipation, un sport d'équilibre, de vitesse, de réaction aussi, parce que le cerveau doit s'adapter constamment pour savoir, OK, qu'est-ce que tu fais dans ton environnement et en une fraction de seconde, à quelle vitesse va la balle, quel est l'effet, tout ça. Donc, c'est à ce niveau-là que c'est vraiment un sport complet. Et c'est un sport, justement, qui, au niveau cognitif est très, très bon.
0: Vraiment. Tous les sports de raquette, on dit qu'ils le sont. Tennis, évidemment, en fait partie. Et moi, je pourrais me battre. Je ne me suis jamais battu de ma vie, soit dit en passant, mais je pourrais me battre à défendre mon point que c'est le sport le plus difficile au monde.
1: Ben, difficile, oui, c'est quand même difficile. Ben, il y a d'autres sports qui sont difficiles, mais
0: absolument,
1: celui-là...
0: Oui, je t'ai pas dit que c'était le seul difficile, mais je pense que c'est le plus difficile parce que, tu sais, certains sports ont un côté très mental, d'autres ont un côté très, très physique. Celui-ci mélange les deux avec, en plus de ça, ben, évidemment, la balle qui arrive à différents spins, différentes vitesses, différents trucs. Mais au-delà de ça, pour les professionnels, là, eux savent jamais quand est-ce que le match va commencer. Savent jamais quand est-ce qu'il va se terminer. T'as pas de cadran.
1: La plupart pour les professionnels. Oui.
0: La plupart des sports ont un cadran. Pas celui-là. On change de surface. Imagine, on disait aux joueurs du Canadien, hey, demain, vous jouez en rollerblade. Pardon? On change de surface. Il y a tellement d'éléments qui font en sorte que c'est le sport le plus difficile au monde, mais qui est tellement ô combien plaisant.
1: Oui. Puis même, il y a des études qui le prouvent. Tu sais, quand on parlait de longévité, des études qui disent, notamment une étude de la clinique Mayo à Copenhague, qui disent que l'espérance de vie aurait un gain de à peu près 9,7 années. En plus, pour les gens qui jouent au tennis. Donc, c'est pas une science exacte. Ça veut pas dire que si on joue au tennis, on va gagner 10 ans, là.
0: Oui, c'est exact. Je le dis tout le temps à ma blonde que je vais mourir 10 ans après elle. Parce qu'elle joue pas au tennis, puis moi, oui.
1: Elle joue pas au tennis? Non. T'as pas eu envie de lui dire, Lesco, viens jouer avec moi?
0: J'ai essayé. J'ai payé des cours.
1: Ah oui.
0: Ça n'a pas fonctionné.
1: On se doit toujours une partie.
0: On va le faire. Et j'espère qu'on vous a encouragé à vous aussi à ramasser une raquette de tennis au moins une fois cet été. Julie, tu sais qu'on parle souvent des bienfaits de l'IA. Mais il y a un côté quand même assez sombre à l'IA, un côté dont on dévoile pas toujours. Et là, je vais vous en parler parce qu'il y a une compagnie chinoise qui travaille sur un projet qui est littéralement digne d'un film de science-fiction. L'histoire que je vous raconte, je vous le dis, elle est épeurante. Elle me donne des frissons. Je vous en parle tout de suite après Britney Spears. Voici Baby One More Time dans Viva la Casa. Bon retour, bon jeudi!

0: La plupart des journées ici sur les ondes de Viva, je vous vante les bienfaits de l'intelligence artificielle que j'utilise beaucoup, auquel je crois pour le futur. Mais il y a quand même un autre côté à l'IA, un côté un petit peu plus sombre.
1: Il y a toujours un revers de toute façon.
0: Toujours. Et même j'ai l'impression que de plus en plus, tu sais, on lit les journaux là, une journée on vante les bienfaits, l'autre journée ouais. Ben on nous fait un petit peu peur avec ce que ça pourrait être. Mm-hmm. Évidemment, outil ultra puissant.
1: Là, t'as une histoire d'horreur à nous raconter.
0: C'est 100% une histoire d'horreur. Heureusement, ça se passe pas ici encore et je pense pas que ça pourrait se passer ici, mais quand même, ça donne l'impression d'un film de science-fiction, même un film de science-fiction qu'on a tous déjà vu. C'est une compagnie chinoise qui est en train de développer une technologie d'IA qui permettrait au gouvernement autoritaire, et donc c'est pour ça, tu sais, c'est en Chine, on n'est pas dans cette réalité-là, mais quand même, une fois que la technologie existe, ces gouvernements autoritaires-là pourraient surveiller les dissidents, mais aussi prédire qui pourrait le devenir.
1: Ben, c'est comme le film Minority Report,
0: c'est
1: ça.
0: C'est exactement comme le film de Minority
1: Avec
0: Report.
1: Avec Tom Cruise.
0: Ouais, pour vous rappeler ce film-là, lancé en 2002, c'était le gouvernement était capable de prédire qui allait commettre un crime et aller les arrêter d'avance. Et donc, si moi je planifiais aller brûler un feu rouge, eh bien, on m'arrêtait avant pour avoir brûlé le feu rouge.
1: Mais voyons, ça se peut pas dans la vraie vie, ça.
0: Eh bien, dans la vraie vie, cette technologie-là est en train d'être développée. Tu sais, en ce moment, ça va être pour surveiller l'Internet, traquer quiconque pourrait contourner la censure, parce qu'on le sait qu'en Chine, cette censure-là oui. existe. Donc, tu sais, oui, il y a un côté aujourd'hui quand même assez facile. Mais cette compagnie-là qui s'appelle Gige travaille sur un outil qui serait capable de prédire qui pourrait s'opposer au gouvernement en acte ou en parole. Et donc, j'imagine que la technologie, c'est que c'est rare qu'on devienne un révolutionnaire du jour au lendemain. Et donc, tu sais, j'imagine qu'il y a des étapes. Ça commence avec une publication, ensuite de ça, ben, une vidéo, ensuite de ça, un abonnement à certains sites. Tu sais,
1: donc, c'est vraiment contrôlé. Ben, de toute façon, ils font ça. C'est un régime communiste.
0: Ouais,
1: ils font
0: ça. Exactement.
1: On n'a pas le droit de dire grand-chose.
0: Imagine.
1: C'est fou.
0: Imagine te faire arrêter parce que eux ont décelé que tu avais l'intention
1: de faire quelque chose.
0: Ouais, de faire quelque chose. On regarde tous les signes, là, et on dirait que c'est ça que t'allais faire et toi, t'allais vouloir t'opposer à notre gouvernement et donc, ben, on te lance en taule.
1: Donc, je suis contente de vivre au Canada.
0: Ouais, mais tu sais, oui, absolument, mais ce genre d'histoire-là nous fait réaliser à quel point, tu sais, ça va être difficile parce que c'est une course dans l'IA à savoir quel régime, quel gouvernement va être capable d'atteindre les plus hauts niveaux d'intelligence artificielle le plus rapidement possible. Mais pendant ce temps-là, peut-être qu'on nous manque de clôture de sécurité à gauche et à droite. Moi, c'est ça qui m'inquiète. À la veille de la fin de semaine, Julie pense être capable de deviner ce que vous allez faire samedi soir. C'est ce qu'elle m'a dit. Elle est arrivée ici, elle n'a pas de boule de cristal, mais elle dit « Ouais, je pense que je le sais exactement. » Il y a de plus en plus d'adultes qui font ceci le samedi soir. C'est peut-être vous. On vous dévoile quoi tout de suite après Laurence Narbonne. C'est l'excellente Greenlight. On vous souhaite un bon jeudi après-midi ici. À Viva!

0: après-midi, 16h21. Je ne sais pas si c'est trop tôt pour parler du week-end, pour parler de vos plans de samedi soir, parce que Julie, ça a l'air, est au courant de ce que vous allez faire samedi soir.
1: Ben, il y a une possibilité, il y a une chance sur deux, en fait, parce que d'après une étude qui a été menée quand même auprès de 5000 adultes, là, un peu partout aux États-Unis, en Royaume-Uni, France, Allemagne, Suède, il y a plus de la moitié des adultes qui préfèrent passer leur samedi soir à faire quoi? À jouer à des jeux de société plutôt que de sortir, en fait.
0: Oh, wow.
1: C'est quand même... Donc, 57% des gens intéressés, c'est beaucoup, qui affirment notamment que ça a un super impact positif sur leur bien-être, sur leur mental, que ça les rapproche de leur famille, de leurs amis aussi. Mais ce qui est vraiment frappant, là, au-delà du fait que les gens aiment jouer, c'est que les gens... Ça vient combler un jeu de société, quelque chose qu'une autre activité ne peut pas nécessairement combler. Et en fait, c'est le besoin viscéral d'être avec les gens et de connecter avec les gens. Et quand on fait un jeu de société, on connaît
0: ben
1: quoi,
0: oui.
1: Tu ris comme ça?
0: Je ris pas, je me reconnais. Moi, Moi, samedi soir, pas du tout. Souvent, avec des amis, c'est ce qu'on fait. Puis surtout qu'on peut avoir les enfants. Tu sais, si je sors, ben là, il y a gardienne, etc. Souvent, en amis, on se retrouve, on joue à Hipster, on joue au Rumi, on joue... Regarde, moi, je me retrouve dans cette étude.
1: Oui, oui, oui. Je lève la main. Moi aussi, je lève la main. Donc, tu sais, à une heure plutôt où les choses sont tellement, tellement, tellement numériques, ben là, les gens, ils cherchent un besoin, non seulement de ralentir, d'être dans le moment présent, de s'amuser puis de connecter les uns avec les autres. Fait que c'est peut-être ça qu'on va faire samedi d'ailleurs.
0: Ça va pouvoir jouer à Ouvre ton jeu. Marc-Claude,
1: ben
0: t'as donné le jeu.
1: Elle me l'a donné, Marc-Claude, le jeu Ouvre ton jeu. Ben oui, c'est ça que je vais faire samedi.
0: Nous, on sait ce que tu vas faire samedi soir finalement.
1: Ben oui.
0: C'est comme ça que ça se termine. C'est le calepin dans un instant. Julie s'est retrouvée dans une situation avec son père.
1: Oh mon Dieu.
0: Une histoire qui a pas de bon sens. Julie, elle rit déjà. Je pense que sa promesse, ça s'en vient au retour et Destiny's Child sera là avec Survivor. À Viva!
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0: On souhaite un bon jeudi après-midi, 16h30, et j'ai l'impression que je vais être comme vous, un spectateur, parce que je ne connais pas cette histoire de Julie. Elle m'est arrivée avec ça tantôt, elle dit « Faut absolument que je te raconte cette histoire-là ». Elle ricane déjà, j'imagine que c'en est une pas pire, c'est tout de suite dans son calepin.
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2: Je me suis retrouvée samedi dernier, samedi matin, d'assez de bonne heure, dans une espèce de quiproquo avec mon père, où tout le monde disait la même chose, mais personne se comprenait en fait. Et okay. Je vous explique. Donc, mon père est français et donc il vit depuis des années ici avec ma mère québécoise, mais il continue à être très impliqué dans la politique française et il continue à voter. Et il y avait un vote le week-end dernier pour élire les représentants consulaires à l'étranger. Okay. Et papa avait pas pu voter par anticipation ou par email,
0: la poste.
2: Truc électronique. La date était passée, fait que il me dit vendredi, il dit oh, demain matin, parce qu'ils habitent pas à Montréal, mes parents. Donc il dit demain matin, là, je vais faire un aller-retour. Ah, mais j'ai dit, je vais y aller avec toi, je vais t'accompagner. Après, moi, j'avais autre chose, mais je dis, je vais t'accompagner et tout ça. Donc, il me donne l'adresse, on se donne rendez-vous et on voit une ligne, mais énorme, énorme, énorme, qui faisait plus d'un pâté de maison. Je dis, boy, papa, ça va être long, ça va être long. Et là, il dit, attends, je vais aller voir au bout juste pour être sûr qu'on attende au bon endroit. Et il se renseigne, il revient, il a demandé aux gens, est-ce que c'est bien pour les élections? Oui, c'est bien pour les élections. On attend. Là, je dis, papa, moi, fallait que je file à Québec. Je dis, je pourrais pas attendre autant de temps que ça avec toi. Et là, on redemande autour de nous, c'est vraiment pour les élections? Puis là, les gens disent, oh, oui, c'est pour les élections. On continue à attendre. Là, je dis, papa, là, ça a pas d'allure, là. Et la prochaine élection, là, tu le feras en numérique parce que c'est quelle perte de temps. Mais tu sais, on est docile, on attend. Puis moi, je suis là pour accompagner mon père. Puis à un certain moment, il y a un de ses amis qui l'appelle, un autre ami français. Puis mon père dit, écoute, je suis encore dans la ligne, là. C'est quasiment une heure que j'attends. C'est long. Puis son ami dit, ben voyons donc, c'est long. Il dit, je viens de passer. Moi, il y a pas un chat. Là, mon père dit, il se retourne encore vers les gens, c'est bien la ligne des élections. Et là, en fait, croyez-le ou non, c'était une autre élection. Mon père s'était trompé d'un building.
0: Okay.
2: Mais nous attendions dans une vraie ligne d'élections, mais c'était les élections pour la Colombie. Alors que nous, on attendait pour les élections du département des Français à l'étranger.
0: Vous avez pas remarqué qu'il y avait beaucoup de Colombiens?
2: Même pas.
0: J'avais pas regardé la foule, mais ouais, il me semble
2: non,
0: que...
2: on discutait, puis non.
0: Il y avait des jerseys de soccer de la Colombie à côté, à gauche, à droite, tout le monde en jaune.
2: Puis là, finalement, on quitte la file. Puis là, je dis à papa, mais voyons, tu m'as donné l'adresse. Là, il s'était trompé d'un numéro. Fait que c'est ça, c'était l'équivalent d'un building, ou en tout cas, pas vraiment loin. Et on arrive, et effectivement, il y a pas un chat dans les élections françaises. On passe, mon père vote, on s'en va. Merci, bonsoir.
0: Bien joué.
2: Mais c'était drôle, cette espèce de quiproquo. Une espèce de méprise comme ça, où tous les gens disaient, élection, c'est ici.
0: Si, si.
2: Mais c'était juste pas la même élection.
0: Heureusement que c'était pas comme l'élection d'un syndicat de building à condo, là, tu sais. Encore plus par rapport.
2: Oui.
0: vous avez peut-être remarqué, Julie, peut-être de ton côté aussi, il y a une tendance chez les jeunes, la tendance du zero posting, où on ne publie plus sur les réseaux sociaux. C'est une tendance qui existe depuis quand même un bon moment. Je viens de voir une étude et je pense pouvoir expliquer pourquoi cette tendance-là existe. Je vous le raconte tout de suite après Fouki avec Alicia Moffett. Voici Ciel dans votre tour. À Viva! Merci d'être là!

0: C'est une tendance chez les jeunes qui sont sur les réseaux sociaux, oui, mais qui ne publient rien. Mon fils, c'est ça en ce moment, son compte Instagram, là, aucune photo, rien, il n'a rien publié. Et je suis tombé sur une étude qui, d'après moi, explique pourquoi. Je sais pas, ben Billy, évidemment, elle publie parce que
1: oui,
0: elle pas le choix.
1: Ça fait maintenant partie de son métier.
0: Ben oui, exact. Ton gars, lui?
1: Non, pas vraiment.
0: Pas trop publieur?
1: Non, il est pas très réseaux sociaux.
0: Voici peut-être pourquoi. C'est un nouveau rapport sur les frontières numériques de la Gen Z qui vient de sortir. On dit que 90% des travailleurs de la génération Z ont reçu des avertissements, des réprimandes ou des conséquences à cause de leur publication en ligne.
1: Ah!
0: Et donc, des patrons, des boss, des employeurs qui vont voir ce que les jeunes publient, font Ouais. Et ce qui est fou de cette étude-là, c'est qu'il y a également 67% de cette même génération qui dit avoir subi de la pression de leur patron de connecter en ligne. Et donc, disons, t'as un Instagram privé et t'as cette pression-là.
1: Patron veut absolument que tu l'acceptes.
0: Exact. Moi, on devrait connecter. Puis ensuite de ça, t'as des réprimandes ou des conséquences parce que t'as publié tel ou tel truc. Et donc, je peux comprendre que les gens sont, un petit peu plus réfractaires à publier. Puis c'est peut-être pas nécessaire, ou du moins avoir un compte plus professionnel puis un compte plus perso.
1: Il y a beaucoup de Gen Z, puis c'est peut-être le cas de ton fils, puis peut-être tu vas lui poser la question ce soir, et vous demanderez à vos enfants, il y a beaucoup qui ont 2 voire 3 comptes, et nous les parents, on n'est pas pantoute au courant.
0: C'est ça, nous on connaît juste le compte principal.
1: Exactement.
0: On se fait
1: sur
0: avoir.
1: Lequel on like. Mais en fait, c'est pas le compte cool.
0: Le compte cool, j'aime ça. Showbiz au retour, il y a de la bisbée dans les ventes de billets de Céline Dion.
1: Ouais.
0: On vous raconte ça. Et Pink sera là avec Never Gonna Not Dance Again. On sera un bon jeudi après-midi. Merci d'être là.
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1: Céline Dion avait annoncé des nouvelles dates de sa résidence en France. C'était la vente de billets aujourd'hui et ça n'a pas été comme prévu, Julie.
2: Mais non, il y a une activité suspecte. On dit que justement la vente de billets jeudi matin a été interrompue pour cette nouvelle vente du 8 au 29 mai. Elle a annoncé d'autres dates de concert. D'ailleurs, on pense que beaucoup plus de Québécois vont être comblés cette fois-ci, mais ça a dû être arrêté momentanément parce qu'on détectait que dans la file d'attente, il y avait des personnes mal intentionnées qui ont été repérer. Donc, il a fallu arrêter. Ce qui a créé beaucoup de frustration parce que je pense que beaucoup de gens qui attendaient depuis longtemps.
1: Et mal intentionné, c'est souvent des bots, des robots qui vont être capables d'aller chercher plein de billets. Je pense pas que c'est des gens qui voulaient aller au spectacle puis chanter faux.
2: Ah, ben non.
3: Ils étaient mal intentionnés, ceux-là. On les a vus venir. Ils n'avaient pas l'intention de chanter sa note.
2: Es-tu en train de te moquer de moi?
1: Non, je me moque de la nouvelle. on parle maintenant de Patrick Bruel. Ça, on va pas se moquer de la nouvelle parce que je pense que ça en est une bonne puis c'est une nouvelle qu'on attendait.
2: Oui, c'est Patrick Bruel. Bon, aussi, là, vous savez tout ce qui se passe avec les agressions, 30 femmes qui se plaignent et il annule sa tournée d'été finalement. Montréal, ça a été annulé, vous le savez, Québec aussi, mais là il était au théâtre Henri VII pour jouer une pièce de théâtre. C'est un trio d'ailleurs cette pièce-là, et finalement les dernières représentations, ben elles ont été annulées d'un commun accord. Et c'est drôle parce que je me posais la question, je me disais, moi, si j'étais la comédienne là, qui joue avec Patrick Bruel en ce moment là, j'aurais-tu le goût de me trouver sur scène dans ce contexte-là? Non.
1: C'est pas la même chose.
2: Non, c'est pas la même chose.
1: Sachant, tu sais, jamais à tous les soirs, est-ce qu'il y a des gens qui vont être là pour protester?
2: Puis oui, puis est-ce que ça veut dire que parce que la fille monte sur scène avec lui parce que c'est son boulot, là, elle a un contrat, est-ce que ça veut dire qu'elle cautionne? Ben non, ça veut pas dire ça, mais tu sais, sous contrat. Donc finalement, tout ça dire que c'est annulé.
1: Nouveauté pour Grand Corps Malade. On reste en France, finalement?
2: On reste en France, oui. Grand Corps Malade, que moi, j'ai eu la chance de vraiment très bien connaître. Je sais pas si vous connaissez ce slammeur français de Marseille qui est un poète, en fait, un poète extraordinaire. Et ma fille, Billy Dupage, a eu la chance de faire sa première partie à peu près 7 fois. Fait que moi, j'ai écouté son spectacle 7 fois. C'est un type que j'aime beaucoup. Et là, après 2 ans d'absence, je savais qu'il était en écriture. Là, il a sorti son nouveau titre qui s'appelle « J'en ai pas encore fini ».
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2: Est tellement talentueux, tellement un être extraordinaire, d'une gentillesse extraordinaire.
1: Un slam, c'est drôle. Ma blonde l'autre jour, Benjamin, il dit, il y a un ami à l'école qui a fait un slam. Puis elle dit comme, de quoi tu parles, un slam? Elle pensait que c'était une affaire de lutte. Elle savait pas c'était quoi.
2: Il y a même des concours de slameur. C'est tout un art en fait.
1: On termine ça avec Julien Clerc.
2: Oui, Julien Clerc qui va être du côté du Québec pour les Franco le 18 juin et qui va faire une rétrospective sur 50 ans de carrière. C'est vrai que quand on se met à redécouvrir, ou même découvrir, si vous connaissez pas, mais redécouvrir Julien Clerc, là, c'est fou les tubes qu'il a fait. Des hits après hits. Et là, j'ai choisi cette petite chanson, Fais-moi une place, parce que il y a à peu près, pas 20 ans, mais 18 ans, 19 ans, j'étais enceinte de mon fils, en fait. Et j'avais été invitée à l'heure de gloire. Tu sais, c'était René Simard qui animait ça. Et j'avais choisi cette chanson-là. Qui était pas facile à chanter.
1: Tu l'avais chanté?
2: Oui, je l'avais chanté.
1: Ah, ben là, laisse-nous pas t'arrêter. Vas-y.
2: De quoi? Non. Non. Elle est tellement dure à chanter, là. Mais j'avais chanté ça, puis...
1: Parce qu'elle n'a pas fait ses vocalises.
2: J'ai pas fait mes vocalises. Et j'étais donc enceinte, et quand t'es enceinte, en plus, t'as moins de souffle. Fait que c'était pas si glorieux que ça, mon affaire.
1: Non, OK. Non. Ça va être meilleur sur la scène des Franco, sûrement.
2: Oui, avec le vrai, Julien Clerc.
1: Avec le vrai. C'est l'heure de l'énigme du jour, la dernière de la semaine. On s'y rend avec Marie-Mé, avec Clément Jacques. Voici leur version de la chanson de Kid Rock et de Sheryl Crow, c'est Picture. Et c'est ici dans votre retour à la maison. On vous souhaite un bon jeudi après-midi. Merci d'être là.

0: une place pour toi dans les bras de Marie-Mé. Il y a toujours une énigme pour vous ici sur les ondes de Viva à 16h54. Julie, tu l'as définie comment ton énigme aujourd'hui?
1: Chaude.
0: Oh, chaude? Tabarouette, OK.
1: Tabarouette.
0: Si les enfants l'écoutent, c'est le temps de boucher les oreilles. L'énigme est chaude. On l'écoute.
1: Plus je suis chaud, plus je suis frais. Qui suis-je?
0: Plus je suis chaud.
1: Chaud, plus je suis frais. Qui suis-je?
0: OK. Si vous avez une petite idée, on l'accepte. Au 1-866-56-RADIO. 1-866-56-72-346. La réponse au retour. L'excellente Olivia Dean va être là également. Daddy Yankee avec une chanson d'été, tu sais, qui va nous donner le goût d'être sur une terrasse, peut-être avec un drink à la main. Pour l'instant, 16h55 minutes, c'est l'heure d'aller s'informer pour savoir ce qui se passe chez nous. À Viva!
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14: Ici Michel Scarpino, voici le bilan de l'actualité. Le premier ministre Mark Carney a dévoilé les grandes lignes de la nouvelle stratégie nationale du Canada en matière d'intelligence artificielle. Il s'agit d'un plan ambitieux avec d'importants investissements en recherche, développement et formation. À travers une série d'initiatives, il souhaite l'adoption de la technologie à grande échelle pour toute la population, tout en protégeant la souveraineté du Canada en ce qui concerne le stockage de données. Des projets de loi suivront pour réguler les potentielles dérives de la technologie. notamment pour protéger les mineurs. On affirme que moins de 15 % des entreprises canadiennes utilisent l'IA pour produire des biens et des services. Tout indique que les conservateurs d'Éric Duhaime bloqueront l'adoption d'un projet de loi qui interdirait les boissons énergisantes aux moins de 16 ans. Le dépôt prochain d'un projet de loi sur les boissons énergisantes a fait vivement réagir à l'Assemblée nationale. La députée de Rimouski, Maïté Blanchette-Bézina, qui est désormais associée au Parti conservateur, a dit soupçonner le gouvernement caquiste d'agir dans le dossier par pur opportunisme, sans prendre le temps de bien faire les choses. Et ce printemps, un vaste mouvement social a embrassé la cause des parents de Zacharie Miron, ce jeune qui est mort à l'âge de 15 ans, le Red Bull qu'il avait bu ayant interagi avec son médicament pour le TDAH. Québec solidaire, le Parti libéral et le Parti québécois ont déjà annoncé qu'ils appuieraient la démarche du gouvernement. Et puis en terminant, aujourd'hui, c'est jour de sortie de sondage dans l'industrie de la radio. Les sondages d'hiver 2026 de la firme Stats Radio confirment la dominance d'Arsenal Média chez nous et partout au Québec. Depuis un an, le nombre d'auditeurs qui écoutent une radio d'Arsenal Média a fait un bond de plus de 43 %, passant de 523 000 à plus de 728 000 auditeurs, et fait à noter les heures écoutes, soit la mesure de la loyauté de l'auditoire, a cru encore plus, soit de 48 %. Le sondage s'est tenu entre le 26 janvier et le 10 mai. C'était vos actualités Arsenal Média.

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0: 17h01, déjà la deuxième heure de Viva la Casa et déjà jeudi, dernière émission de la semaine. Merci de nous avoir choisis. Pat et Julie pour encore une belle grosseur. Julie, un gros sourire au visage.
1: As-tu une réponse à mon énigme caliente?
0: Enfin, oui, l'énigme caliente, pas pour les enfants, l'énigme d'aujourd'hui. heureusement, les auditeurs de Viva ont quelques réponses. Et c'est drôle parce que pendant la pause, j'ai demandé à Julie, est-ce que tu accepterais plus qu'une réponse? Parce que ce que moi, je vois sur la messagerie texte, dans mon livre à moi, je vois 3 bonnes réponses.
1: OK.
0: Mais toi, t'es pas certaine de vouloir accepter plus qu'une?
1: Ben, je veux entendre. OK, je la répète.
0: Oui.
1: Plus je suis chaud, plus je suis frais.
0: Plus je suis chaud, plus je suis frais.
1: Ouais.
0: On salue tout d'abord notre ami Harold qui nous a appelé, comme à l'habitude.
1: Salut Harold.
0: Sa réponse à lui, je la trouve très bonne. Je suis convaincu que c'est une des bonnes réponses. Il dit du pain.
1: Oui, c'est la réponse que je cherchais.
0: C'est la réponse? OK, bon, ouais. Si c'était la réponse, je veux que tu me dises pourquoi ces deux-là ne seraient pas acceptés. Il y a Delphine qui, sur la messagerie texte, dit le café.
1: Je suis plus, je suis frais. Frais.
0: Plus le café est chaud, plus il est frais. Le café, il sort de la cafetière, il est très chaud, il est à son plus frais.
1: Oui, je peux l'accepter, mais il peut continuer à être chaud, puis être trop vieux, donc goûter le graillon.
0: Ben non, quand il goûte le graillon, c'est parce qu'il est plus chaud. Et Félix, il dit les potins. Tu sais, quand c'est chaud, un potin chaud, là...
1: C'est bon ça.
0: Tu sais, pense-y, un potin là.
1: Ouais, ouais.
0: Si moi j'arrive, je dis, hey, tu sais pas c'est quoi le nouveau potin? Écoute, s'il est chaud là, c'est qu'il est frais, il vient tout juste d'arriver.
1: J'accepte.
0: Si je te donne un potin de 3 jours, tu me dis, ouais, ton potin il est passé date là, mon ami.
1: Ouais.
0: Ok, donc on accepte les 3 bonnes réponses.
1: On accepte les 3 bonnes réponses.
0: Voilà, c'est fait de même. On a commencé avec une, puis on finit avec 3. On va partir en musique et au retour, on va parler des bêta moms. As-tu entendu parler de ce terme, Julie?
1: Oui.
0: On avait entendu parler des alpha moms. Eh bien, maintenant, c'est les bêta moms. Qu'est-ce qu'elles ont de différent des alpha moms? Bien, on vous raconte ça après Daddy Yankee qui s'en vient avec Snow et Katy Perry. Grosse tune. Grosse tune qui va nous donner du soleil dans les oreilles. On part ça avec Olivia Dean. Mon Dieu, qu'elle est bonne. C'est Man I Need. Dans votre tour à la maison. À Viva!

0: Vous avez déjà entendu parler du concept des Alpha Moms, les mamans hélicoptères, les mamans, et je dis mamans, c'est souvent les mamans, mais il y a des papas aussi, tu sais, les parents qui veulent tout contrôler, c'est être parent très, très Instagram, tout est beau, tout est parfait, on contrôle chaque geste, chaque activité, chaque patente de son garçon, et c'est épuisant.
1: Mais c'est pas tant Instagram parfait.
0: Non.
1: Non, non, c'est juste les mamans hélicoptères, c'est des mamans qui contrôlent.
0: Oui, oui, mais tu sais comme...
1: Je sais de quoi je parle.
0: Ah oui, hein? Toi, tu fais partie de cette gang-là?
1: Un petit peu, ouais.
0: OK.
1: Ben, c'est un petit peu contrôlante.
0: Ben, peut-être que tu vas vouloir changer ton fusil d'épaule et devenir bêta-môme.
1: Oui, ça me plairait beaucoup.
0: Nouvelle description, parce que les mamans réalisent que justement, c'est épuisant, puis que c'est peut-être surtout pas nécessaire. Et donc, la bêta-môme va être détendue. Elle est en paix avec elle-même. Elle est à peine consciente qu'il y a probablement des bonbons collés dans le cheveu de ses enfants, puis peut-être même les siens. Et tu sais, le concept est simple. Tu sais, on rejette l'idée qu'il faut surveiller, contrôler et optimiser chaque seconde de la vie de ses enfants. Et ce qui est intéressant, c'est un peu la théorie derrière tout ça, à savoir pourquoi est-ce que les Alpha Moms existaient en premier lieu.
1: Et le il y a une question numérique, je pense. T'sais, c'est nous, on a eu des enfants à la Gen Z,
0: oui.
1: Et c'est des enfants qui ont été connectés très très tôt. Et il y avait cette espèce de facilité aussi à les suivre, à toujours être au devant et les stimuler à tout prix là.
0: T'as raison, mais il y avait aussi un élément de performance avec justement, tu sais, les emplois. On voulait absolument, tu sais, on dirait que ça devient compétitif de plus en plus jeune. Mm-hmm. Tu sais, notre enfant en quatrième année doit avoir des bonnes notes. Pourquoi? Ben parce que c'est ça qui va le faire rentrer dans la bonne école secondaire, qui va l'amener à la bonne université, qui lui va lui donner le bon travail.
1: Oui.
0: Et là, avec la montée de l'intelligence artificielle, on réalise, ok, attends, tous ces bons travails seront peut-être pas les mêmes demain. Et les compétences qui vont être importantes, ça va peut-être plus être la résilience, l'autonomie, la capacité d'adaptation, plutôt que de simplement avoir eu des bonnes notes à l'école pendant que sa mère faisait son lunch et puis son lavage. C'est vrai. Et c'est ça la théorie. Et là, tu sais, faut pas s'imaginer que ça veut dire t'sais, laisser ses enfants dans l'auto pendant qu'on va au casino. Mais c'est juste, tu sais, donner un petit peu plus de liberté aux enfants, qu'ils puissent explorer, qu'ils puissent faire leurs propres erreurs, qu'ils peuvent gérer leurs loisirs sans que la mère ou le papa ait besoin de gérer chaque minute.
1: Non, c'est sûr.
0: Mais c'est intéressant comme théorie.
1: Il y a toujours un retour du balancier, hein. Tu sais, on était un extrême, tu sais, parce que les mamans hélicoptères, c'est pas nécessairement tout le portrait qu'on en fait non plus.
0: Non, non, non.
1: Ça peut avoir une tendance hélicoptère.
0: Oui.
1: Et là, on retourne avec le balancier l'autre côté.
0: Ouais. Et moi, je suis beaucoup là-dedans. Et c'est toujours un petit peu le souk à la corde avec ma blonde qui, tu sais, elle, des fois, elle, comme la maison est un bordel. Je suis comme, oui, je le sais, on a deux enfants. Et puis, tu sais, c'est une semaine d'école. Et puis, c'est fin d'année scolaire. Ma blonde est prof. Toi, tu sais, des fois, c'est normal.
1: Oui, mais regarde, toi, aujourd'hui, t'as regardé du tennis.
0: Oui.
1: T'aurais pu ranger?
0: Je le sais, j'aurais pu ranger. Heureusement que ma blonde, elle écoute pas parce que elle, je vais pas lui dire que j'ai regardé du tennis. Je vais lui dire que j'ai regardé du sport.
1: Ok, je
0: te promets,
1: je vais pas lui dire.
0: C'est gentil. Combien
1: juste,
0: je te dois?
1: Juste si t'es gentil.
0: Ouais, c'est ça. Ben, c'est du coup, toi, tu me critiques d'avoir regardé du tennis et pourtant, je regarde ce qui s'en vient sur notre feuille de route. Au retour, Julie nous fait une suggestion. Hey, hypocrite, pas rien qu'à peu près. Au retour, Julie nous fait une suggestion de série télé sur un gars qui a joué au tennis. Voilà. Roxane Bruno et Michael Bublé, c'est home. On vous souhaite un bon retour à la maison ici. À Viva!

0: Je regardais Météo-Média ce week-end. Bien malheureusement, samedi, un peu partout aux quatre coins du Québec, c'est de la pluie qu'on prévoit. Peut-être une journée parfaite pour se lever les pieds sur le pouf, regarder une bonne série. Et Julie, t'en as une pas pire à nous suggérer.
1: Ah oui, je me suis... j'ai regardé ça, cette nouvelle série sur Netflix, sur Raphaël Nadal, qui s'appelle Rafa. Oui. C'est 4 épisodes. J'ai littéralement dévoré ces 4 épisodes-là. C'est vrai qu'il faut aimer le tennis un peu quand même pour mieux l'apprécier, mais au-delà de ça, pas nécessairement.
0: Non, mais parce c'est ce que j'allais dire, c'est une histoire.
1: C'est la petite histoire derrière la grande histoire déjà, puis c'est une histoire extrêmement humaine. Donc Raphaël Nadal en 4 épisodes, le premier épisode, on voit ses débuts et on voit très vite une chose qui aurait pu être faire en sorte qu'il n'ait jamais de carrière, c'est qu'il y a une maladie rare du pied, une maladie qui s'appelle le syndrome Müller-Weiss et qui fait en sorte que, après beaucoup de recherches, il réalise qu'il faudrait qu'il soit opéré. Mm-hmm. Mais pour l'opérer, il aurait fallu lui casser le pied, lui mettre des vis. Et là, il est très, très jeune et il a comme 14 ans. Et son médecin lui dit, oui, mais si je fais ça, tu pourras plus jamais jouer. Ah oui, tu vas pouvoir jouer là pour le fun là avec tes amis, mais t'auras jamais de carrière. Et il était vraiment drillé depuis très très très petit à avoir une carrière. Et lui-même, petit garçon à 7 ans, il rentrait pas à la maison. Là. Lui, il voulait juste taper des balles. Donc c'est une vraie
0: tennis,
1: passion.
0: Soit au soccer, il y avait la passion pour les deux sports.
1: Oui, on le voit pas là-dedans vraiment. Non, on le voit pas.
0: Il l'avait.
1: On voit pas dans ce documentaire, c'est vraiment axé sur le tennis. Donc son père, qui vraiment il est très très très près de sa famille en général, mais son père essaie de trouver une solution à tout prix et avec un médecin décide de et la solution en fait c'est d'avoir une orthèse où on change les points d'appui.
0: Okay.
1: Et comme ça il peut jouer. Donc on le suit dans son périple et au cours des différents épisodes, on voit qu'il s'impose comme un joueur assez extraordinaire et on le voit avec Federer au début, qui devient un adversaire de taille, mais qui devient aussi comme une espèce de motivation parce qu'il est motivé à le battre, mais dans le bon sens du terme, c'est de bonne guerre.
0: Les deux n'auraient pas eu la carrière qu'ils ont eue s'ils n'avaient pas eu l'un et l'autre.
1: Exactement. Mm-hmm. Et il surprend même Federer qui, lui, gagnait tout le temps Wimbledon et là, Raphaël Nadal gagne Wimbledon et au-delà de ça, il y a Federer, ensuite il y a Djokovic qui arrive aussi dans le portrait et à chaque fois, ce sont des adversaires qui font en sorte que lui se dépasse encore plus puis devient encore un meilleur joueur. Mais ce qui est assez hallucinant, c'est que Raphaël Nadal a gagné quand même 14 fois Roland Garros. C'était vraiment, vraiment son élément. Il se retrouve, c'est ça, en fait, c'est Roland Garros qui a construit la légende qu'il est.
0: Absolument. Pourtant, il a tout de même remporté tous les autres grands chelems. Et donc, tu sais, c'est quand même, c'est pas juste un joueur de terre battue.
1: Mais on le suit à travers, donc, son processus. On le suit à travers cet homme qui est un grand homme de famille, qui est très, très, très entouré. Donc, il y a vraiment une importance très importante à son entourage.
0: Oui.
1: Et ce qui est frappant, c'est on le savait qu'il était beaucoup blessé, tu sais, puis il y a eu des revers, il a dû décliner, il a dû abandonner. Bon, ça a pas été vraiment facile. C'est le cas de beaucoup de grands athlètes aussi qui à un moment donné sont blessés parce qu'ils poussent le corps tellement à la limite, mais lui il l'a poussé à une limite qui est malsaine. Et il ne voulait pas arrêter jusqu'au moment où il a pris une décision qui est déchirante, même à la fin du 4e épisode.
0: Ah, mais là, dis-nous-le pas, là.
1: Non, mais on le sait, puisque tu sais qu'il est quand même à la retraite, là, depuis 2 ans.
0: Divulgacheur.
1: Non, mais ça te donne un point au cœur où tu dis, hey, arrête ta carrière, là, ça suffit, là. C'est trop mal parce que son véritable adversaire, puis je vais terminer là-dessus, son véritable adversaire, c'était pas les joueurs de tennis, c'était la douleur. C'était ça. Alors, écoutez, j'ai adoré. Vraiment, là, ça se regarde 4 épisodes, le temps de le dire, wow, c'est formidable.
0: On joue à la toune à l'envers, au retour, si ça vous tente de jouer avec nous, 1-866-56 Radio, et les B-52 seront là avec Love Shack. À Viva!
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1: On joue! Comme à tous les jeudis, on joue à la chanson à l'envers à 17h30 avec le concept de jeu aussi simple qu'il est amusant. Je prends trois tunes, je les mets à l'envers, je lui tente de les deviner. Et vous, ben, via la messagerie texte, vous pouvez lui donner un coup de pouce avec le texto au 1-866-56-RADIO. J'ai une petite thématique
2: qu'on va découvrir au fur et à mesure, comme d'habitude.
1: C'est parce qu'avec seulement trois tunes, si je te dis la thématique, j'ai comme l'impression que ça va t'aider à deviner. Mais c'est ce qui m'inspire à chaque semaine. Et donc, après, je vous dévoile la thématique. Je te donne un point de plus si tu me dis c'est quoi la thématique.
2: OK.
1: OK, parfait. On commence avec ta première chanson à l'envers, que voici.
2: Oh, pas sûr. Bon, non. Je sais que c'est une femme.
1: Oui.
2: C'est embêtant. Je peux-tu une deuxième écoute?
1: Je te donne une deuxième écoute.
2: C'est comme si j'arrive pas à mettre le doigt dessus, mais je devine un peu le grain de voix. Na, na, na, na, na, na, na, na, na, na. Tu vois ce que je veux dire?
1: Sébastien, sur la messagerie texte, il l'a.
2: Il l'a?
1: Il sait parce que c'est la chanson numéro 1 du Billboard, Ella Langley, Choosing Texas.
2: Ça, c'est
1: ça. Oui. En passant, tu peux pas dire oui, c'est ça quand je l'ai dit.
2: Oui,
1: c'est ça.
2: C'est ça
1: que je voulais dire.
2: C'est ça dans ma tête.
1: C'est correct. Tu vas te reprendre d'après moi avec celle-ci, tu vas être capable.
2: Ah, ben c'est celui qu'on a reçu hier, c'est oui. Kim Melrose.

0: Sur la message du texte, on l'a.
1: Attends, quel serait le lien entre Ella Langley, Texas, King Melrose, et là, celle que je...
0: C'est toutes les chansons qu'on a entendues cette semaine sur les ondes d'Aviva. Et celle-là vous met du soleil dans les oreilles. Garantie!
1: Qu'on les joue ici.
0: Toutes des tunes qu'on a jouées cette semaine.
1: Ah, OK. C'est quand même tough comme thématique.
0: Mais je sais mieux. C'est ça qui m'a inspiré pour trouver mes chansons.
1: Voyons, c'est, comment s'appelle ce groupe-là?
0: Katrina and the Waves.
1: And the Waves.
0: Right, Walking on Sunshine. C'est correct. Tu te reprendras la semaine prochaine.
1: Oui.
0: Dans un instant, Julie va vous dire pourquoi vous ne pouvez pas vous coucher trop tôt ce soir. Ça a l'air que c'est bien important. On vous raconte ça tout de suite après les respectables. On vous souhaite un bon retour vers la maison. Merci à tous ceux qui jouent avec nous sur la messagerie texte. Sam, il y a eu 3 bonnes réponses sur 3. C'est lui qu'on va inviter la semaine prochaine.
1: OK.
0: Julien, comme, c'est beau, mets ta toune!

0: Tu sais, Patrick, une des choses que je veux cocher sur ma liste, c'est de voir les aurores boréales. Oui. J'en ai jamais vu. Je suis obsédée par ça.
1: Tu nous en as parlé 2-3 fois.
0: Deux, trois fois, oui.
1: Oui, oui.
0: Et, ben, justement, peut-être que ce soir, c'est ma chance parce que, et c'est la raison pour laquelle il faudrait peut-être pas se coucher trop tôt. Il y a des aurores boréales qui sont attendues au Québec, dans certaines régions plus que d'autres, mais dans quand même pas mal de régions, il y aurait une tempête géomagnétique de niveau G3. Je sais pas ce que ça veut dire, mais je le répète quand même.
2: Non, mais ça a l'air fancy.
0: Ça a l'air fancy.
2: Ça a l'air de savoir de quoi tu parles. Ah, c'est une G3?
0: C'est une G3.
2: OK, wow!
0: Avec un pic d'activité qui va se prolonger toute la soirée et une partie de la nuit aussi. Donc, je me dis peut-être que c'est ma chance. Bon, il faut pas que ça s'ennuage, mais cette nuit, il y a quand même un dégagement prévu dans plusieurs régions tout de même. Fait que je me dis peut-être que je vais faire un sit-in et que je vais regarder le ciel.
2: Certains endroits, il y a moins de pollution visuelle également.
0: Ben, c'est sûr,
2: donc,
0: c'est
2: plus on s'éloigne des grands centres, plus on a des chances d'aller voir.
0: Beaucoup dans la Côte-Nord, la Gaspésie, le nord du Québec, mais aussi dans plein d'autres régions. Donc, si jamais vous êtes dehors.
2: Bonne raison de se coucher tard en plus, c'est jeudi, pourquoi pas. Au retour, je veux vous raconter l'histoire la plus incroyable de la semaine, une histoire tellement inspirante qui, je pense, va venir vous chercher. Je vous raconte ça et Taylor Swift sera là avec Opalite. À Viva!
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0: C'est pour moi l'histoire la plus inspirante du jour, potentiellement l'histoire la plus inspirante de la semaine. Une histoire qui, pour l'instant, fait pas nécessairement les premières pages des journaux. Peut-être première page du Journal des sports demain, mais ça vaut la peine d'être raconté. Julie, tu sais à quel point j'aime le sport. Mm-hmm. J'adore regarder le sport. Et c'est sûr que oui, des fois, c'est pour des points.
1: C'est un point en commun qu'on a, oui, entre autres.
0: Absolument. Mais parce qu'une fois de temps en temps, il y a des histoires qui ressortent du sport qui sont absolument incroyables. Et là, je veux vous parler de l'histoire de Maja Chwalińska. Cette joueuse de tennis polonaise, vous savez que présentement, c'est le tournoi de Roland-Garros qui bat son plein. Aujourd'hui, c'était les deux demi-finales chez les femmes. Et je dois vous raconter l'histoire de Maja Chwalińska parce qu'elle vit une semaine de rêve. Joueuse de tennis que vous ne connaissez sûrement pas parce que moi-même, je la connaissais pas.
1: Et non, moi non plus, je la connaissais pas.
0: Et je suis ça à chaque semaine. C'est comme, je suis fan de tennis, je connais les joueurs, je connais les joueuses. Elle, je la connaissais pas. Peut-être pour cause, 114e mondiale et qui cet après-midi a battu Diana Schneider, la 25e meilleure joueuse, pour se qualifier à la finale de Roland-Garros. C'est une joueuse qui est partie des qualifications et qui, là, se rend jusqu'au dernier match. C'est la première fois dans l'histoire du tournoi que quelqu'un part des qualifs pour se rendre jusqu'à la finale. Mais là où l'histoire devient absolument incroyable, c'est que cette joueuse-là, tu sais, on n'est pas à ses premières armes. On la connaît pas, mais c'est pas parce qu'elle est jeune. C'est une joueuse qui a commencé sa carrière en 2018. Et de 2019 à 2020, eh bien, elle a sombré dans la dépression. Elle a stoppé sa carrière, elle est retournée chez ses parents. Et puis, tranquillement, pas vite, elle a commencé à reprendre sa carrière sur le circuit ITF, qui est comme la troisième ligue de tennis, là, tu sais.
1: Mais elle a pensé tout abandonner avec cette grande dépression.
0: Ah, oui. Et tu sais, elle a recommencé vraiment, vraiment, vraiment au bas de l'échelle. En 2023, elle a eu une année assez difficile. Elle était 349e au monde. 349. Mais elle dit non, moi je lâche pas. Et là, elle arrive à Roland-Garros le 18 mai dernier en qualification. Personne sait c'est qui. Elle doit payer sa chambre d'hôtel elle-même, comme tous les autres joueurs qualifiés. Et là, elle commence à gagner. Un match, deux matchs, trois matchs. Elle arrive sur le tableau principal et là, elle se met à battre des joueuses qu'on connaît, là, tu sais. Championne olympique, Qiwen Zheng. Elle bat Elise Mertens. Elle bat Maria Sakkari. Toutes des grandes joueuses de tennis. Elle est rendue à 9 victoires d'affilée en ce moment.
1: Oui, sur une lancée extraordinaire. C'est presque un conte de fées, sauf qu'on sait que ben du travail derrière.
0: Absolument.
1: Ça.
0: Absolument. Tu sais, mais tous les autres joueurs, là, remporter un grand chelem, c'est 7 victoires. Elle, ben, t'ajoutes les qualifications en plus, 3
1: oui,
0: matchs.
1: Oui, juste parce que pour préciser, si les gens qui nous écoutent, ils savent pas, ils connaissent pas énormément le tennis, les qualifications, c'est que parfois tu peux être invité, comme quand tu es vraiment classé. C'est sûr que Sabalenka a fait pas de qualification.
0: Non, non, exactement. Voilà.
1: Mais là, elle, fallait qu'elle prouve sa place, qu'elle avait.
0: Quand t'es 114e joueuse mondiale, eh bien, t'as pas ta place, tu dois la gagner.
1: Voilà.
0: Et juste en termes d'argent, je regardais ça, tu sais, il y a des histoires comme ça qui sont inspirantes, mais vous dire à quel point cette semaine a changé sa vie, mais pour de vrai, de vrai. Dans sa carrière, depuis 2018, elle avait accumulé 864 000 $ en gains. Ça a peut-être l'air d'un gros chiffre, 864 000 $ mais quand on divise ça sur 7 années où on doit voyager, payer des chambres d'hôtel, écoute, c'est des chambres d'hôtel miteuses, c'est des avions low cost, tu sais, il y a rien de le fun avec malheureusement ces sommes-là qui, oui, des grosses sommes d'argent, mais dans le sport professionnel, vraiment pas. Et donc, elle avait remporté en carrière 864 000 $ Samedi, elle va affronter dans la finale Mira Andreeva. Si elle perd, elle remporte 1,4 million d'euros. Si elle gagne, 2,8. Tu sais, elle va plus que tripler.
1: C'est fou. Mais tu me disais pas en plus tout à l'heure qu'elle avait pas d'argent pour payer sa chambre d'hôtel à un certain moment cette semaine?
0: Pendant le tournoi, à un certain point, parce que justement, les joueurs et les joueuses des qualifications doivent payer leur chambre d'hôtel, elle a dit en conférence de presse, un peu à la blague, un peu pas à la blague, qu'il restait plus d'argent pour sa chambre d'hôtel. Et elle est polonaise, et donc un commanditaire de Iga Świątek a décidé de payer sa chambre d'hôtel pour elle et sa mère. Et donc, tu sais, elle part de loin.
1: Hey, c'est fou.
0: Et là, la prochaine année, là, elle a maintenant accès au Grand Chelem parce qu'elle va tomber 30e mondiale à peu près là, la semaine prochaine.
1: Oui, c'est sûr qu'elle passera de 114 à... Comment c'est calculé, ça, d'ailleurs?
0: Avec des points. Chaque tournoi, tu gagnes des points. Les Grands Chelems, c'est les plus importants. Si tu fais les Masters 1000, ben, leur vainqueur gagne 1000 points.
1: Donc, elle, de passer de 114, tu dis, ça serait à peu près 30e?
0: Ouais. Je pense que c'est 2500 points, un grand chelem. Et donc, elle fait 2500 points.
1: D'accord.
0: Et, ben, il y a seulement 30 joueurs qui ont plus de points que ça. Et donc, c'est sûr qu'un grand chelem, tu sais, en banque, là, ça fait
1: beaucoup de points, oui.
0: Ouais, exact. Et donc, tu sais, sa vie a complètement changé. Peu importe ce qui arrive samedi, une fille qui est partie
1: de nulle part, pratiquement.
0: De nulle part, qui est reparti de zéro et qui, là, joue la finale de Roland-Garros, ouais. Moi, c'est pour ça que j'aime le sport.
1: Puis tu sais aussi, quand tu as évoqué Świątek, qui était sa compatriote polonaise, elle, quand elle a fait une dépression, c'est là où Świątek, finalement, elle a éclos. Ouais. C'est là où on l'a vu vraiment gagner. Fait que ça doit être d'autant plus une espèce, entre guillemets, de belle revanche pour elle.
0: Tellement.
1: Tu sais?
0: Ah, j'aime tout de cette histoire et j'ai hâte de voir comment elle se termine samedi. Si vous avez hâte de voir comment se termine notre émission, eh bien, vous serez pas surpris que c'est avec une citation du jour qui s'en vient tout de suite après Louis-Adrien Cassidy. Voici, on n'arrête pas à Viva.

0: À 7h06, en fin d'après-midi, le jeudi, je trouve que ça commence drôlement à sentir le week-end. J'espère que vous avez des beaux plans de week-end. Sinon, ben, j'espère que je vous ai inspiré à peut-être regarder un peu de tennis samedi. Julie, de ton côté?
1: Et pourquoi pas le documentaire se rappelle ben oui. Nadal, dont je parlais tout à l'heure, là, que j'ai vraiment, vraiment adoré. Là, c'est un bijou, ce documentaire-là. C'était quoi ta question? Excuse-moi.
0: toi, tu les plans?
1: Ben, pas tant que ça. Non. Demain, je suis un petit tournage en vue d'un documentaire, justement. Mais sinon, non, rien de flamboyant dans mon week-end. Probablement essayer de me reposer de cette semaine qui
0: un
1: a été
0: un petit peu
1: folle, ouais. Puis toi?
0: C'est drôle parce que je devais absolument faire du nettoyage de terrain, là, du jardinage, mais tu sais, de couper. Puis,
1: c'est pas fait encore ça?
0: Non, c'est pas assez fait. Mais faut dire qu'à ma cour, là, je sais pas ce qui se passe. Je sais pas si je suis le seul. Tu sais, il a fait froid, puis il s'est mis à faire chaud. Ça a poussé là. En tout cas, j'ai des mauvaises herbes, je dois vraiment m'occuper de ça. Mais là, je regarde la météo, puis je pense que c'est de la pluie partout au Québec samedi.
1: Ouais.
0: Je vais être obligé de rester en dedans et de regarder Raphaël.
1: Oh.
0: Oh, je pourrais pas faire ce que je devais faire. C'est plate, hein?
1: C'est plate.
0: Ben oui. C'est correct, vous allez pouvoir écouter de la bonne musique en plus, vous.
1: Ben oui, ben toi, samedi, on t'écoute avec les Étapates, ouais. De 9h à 11h.
0: Et puis toi, c'est le brunch de Julie, même heure, 9 à 11, les dimanches. Deux rendez-vous à ne pas manquer.
1: Et puis on vous termine par cette citation là, une citation, je suis tombée là-dessus, il y a ce type qui était un penseur, un philosophe, un grand intellectuel qui est décédé il y a quelques jours et qui s'appelait Edgar Morin mm-hmm. Et je suis tombée sur cette phrase qui a eu tellement une grosse résonance pour moi. Ça dit: à force de sacrifier l'essentiel pour l'urgent, on finit par oublier l'urgence de l'essentiel.

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6: Ici Michel Scarpino. Le premier ministre Mark Carney a dévoilé les grandes lignes de la nouvelle stratégie nationale du Canada en matière d'intelligence artificielle. Il s'agit d'un plan ambitieux avec d'importants investissements en recherche, développement et formation. À travers une série d'initiatives, il souhaite l'adoption de la technologie à grande échelle pour toute la population, tout en protégeant la souveraineté du Canada en ce qui concerne le stockage de données. Tout indique que les conservateurs d'Éric Duhaime bloqueront l'adoption d'un projet de loi qui interdirait les boissons énergisantes aux moins de 16 ans. La députée indépendante de Rimouski, Maïté Blanchette-Vézina, qui est désormais associée au Parti conservateur, a dit soupçonner le gouvernement caquiste d'agir dans le dossier par pur opportunisme, sans prendre le temps de bien faire les choses. Et puis réunis pour un sommet sur le climat à Edmonton, des élus municipaux de toutes les provinces, mais aussi d'anciens élus, comme l'ancienne mairesse de Montréal, Valérie Plante, et l'ancien maire de Toronto, David Miller, proposent au premier ministre Mark Carney de taxer les bénéfices des pétrolières et gazières pour financer des mesures d'adaptation et de lutte au changement climatique. L'Alliance Retroussons-nous les manches pour le climat regroupe près de 300 maires et conseillers municipaux à travers le pays. Voilà, on vous souhaite une bonne soirée avec nous. C'était vos actualités Arsenal Média.
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4: Que oui, que j'aime le jeudi et que j'aime bien débuter la soirée 5 à 7 avec vous, avec que des hits, que de la bonne musique. Si vous cherchez des mauvaises tunes, vous êtes au mauvais endroit. On va partir ça avec un bloc musical qui va nous amener Pink avec Blow Me One Last Kiss, John Waite et Missing You. En 2018, Calvin Harris s'est donné le défi de composer une chanson en moins d'une semaine. Il l'a fait en 3 jours et ça a donné One Kiss avec Dua Lipa. Et on commence ça avec le plus grand classique de Sinead O'Connor, chanson composée par Prince. Lancé en 1990, c'est Nothing Compares to You dans les hits à Pat. À Viva!

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1: Connaissez-vous la chanteuse Aya Nakamura? Moins connue ici en Amérique du Nord, elle fait un tabac en France où le week-end dernier, elle était tête d'affiche au Stade de France pour plus d'un soir. Et qui est-ce qu'elle a invité sur scène et qui s'est présenté devant cette énorme foule? Charlotte Cardin. Mon Dieu que ça continue de bien aller en France pour Charlotte Cardin. Je serais pas surpris qu'un jour ce soit elle la tête d'affiche du Stade de France. Elle s'en vient, Charlotte Cardin, avec Fou N'importe Où. Juste avant, Duran Duran avec une chanson que Simon de Bonne a souvent dit en entrevue qu'il aimait, mais qu'il ne savait toujours pas que voulaient dire les paroles. La chanson s'appelle The Reflex. Il dit, le réflexe, dans le cadre de ces paroles-là, j'ai aucune idée qu'est-ce que ça veut dire. La bonne nouvelle, c'est que ça a fonctionné, c'est que ça leur a donné un succès en 1984. Et tout ça vient après Justin Bieber et la chanson avec laquelle il a donné plus de 200 000 $ à des refuges pour femmes victimes de violence. Très beau geste de Justin Bieber avec Intentions dans les hits à Pat. À Viva! Bon jeudi!

0: 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J'ai l'impression qu'on va se faire plaisir avec la chanson surprise du jour. Une chanson plaisir coupable pour plusieurs, mais qui a joué dans ben des parties d'une formation qui, pas plus tard qu'il y a 2 semaines, a annoncé qu'après 30 ans ensemble, eh bien, le groupe se séparait. C'est une formation qui vient d'un pays nordique avec une chanson qui a été lancée le 14 mai 1997 au Danemark, mais qui est devenue ultra populaire après que une énorme compagnie de jouets décide d'intenter une poursuite contre eux. Ce qui est fou, c'est que la chanson a popularisé le jouet dont ils parlent et elle est revenue au goût du jour quand il y a eu un film à propos de ce jouet-là il y a quelques années avec Margot Robbie en tête. Ça me donne pas mal d'indices. Je peux pas vous l'écrire non plus. Je pense que vous allez deviner. Textez-moi si vous l'avez, 1-866-56-RADIO. La réponse, on l'écoute. Au retour, à Viva.
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0: La formation Aqua qui a annoncé qu'ils se séparaient. Évidemment, on l'a connu en 1997 grâce à cette énorme chanson qui a mené à une poursuite intentée par Mattel. Voici Barbie Girl. À Viva.

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C'est fou comment certaines chansons peuvent avoir un succès énorme pour un artiste et avoir été un flop total pour l'autre. Des fois, la voix qui chante la toune fait toute la différence. On saura jamais si la prochaine chanson aurait été un succès si c'est Rihanna qui l'avait chantée ou si encore c'était la formation anglaise Little Mix. Chose certaine, on sait que Ed Sheeran l'a composé avec ses deux artistes en tête, lui ont proposé et finalement, après que les deux aient refusé, Ed Sheeran a décidé de la garder pour lui-même, ce qui a sûrement été une bonne chose considérant qu'elle a passé 12 semaines au numéro 1 du Billboard Hot 100 et qui a établi un nouveau record en décembre 2021 en devenant la première chanson de l'histoire à franchir les 3 milliards d'écoutes sur les sites d'écoute en ligne. On saura jamais si ça aurait été un succès pour Rihanna. Et on sait par contre que la prochaine chanson n'a pas été un succès pour Bonnie Tyler. C'est elle qui l'a lancée en 1988. Flop total! Jusqu'à ce qu'elle devienne un succès pour elle. Tina Turner, voici The Best dans les hits à pattes. 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

0: 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Là, qui termine l'émission avec sa chanson « Toutes les femmes savent danser », tune qu'on retrouvait sur son album « Une année record ». Et c'est comme s'il y avait eu une boule de cristal quand il a lancé cet album-là, parce qu'une année record a eu une année record, a remporté le Félix de l'album de l'année hip-hop et album de l'année choix de la critique au Gala de la Disque. Ça se passait en 2018. 4 juin, date importante dans l'histoire de la musique. Rappelez-vous ce que vous faisiez quand vous aviez 17 ans? Mais Avril Lavigne, elle, le 4 juin 2002, avait 17 ans alors qu'elle lançait son premier album, Let Go. C'est devenu un numéro 1 au Canada. 7 millions de copies vendues aux États-Unis. 16 semaines dans le top 10 du Billboard. Gros disque. Tout comme celui de Bruce Springsteen, Born in the USA. Lancé le 4 juin 1984. Je m'appelle Pat Langlois. On se retrouve samedi matin, 9h, pour les Hits à Pat version week-end. D'ici là, je vous souhaite un bon vendredi.
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2: Ici Michel Scarpino. Le premier ministre Mike Carney a dévoilé les grandes lignes de la nouvelle stratégie nationale du Canada en matière d'intelligence artificielle. Il s'agit d'un plan ambitieux avec d'importants investissements en recherche, développement et formation. À travers une série d'initiatives, il souhaite l'adoption de la technologie à grande échelle pour toute la population, tout en protégeant la souveraineté du Canada en ce qui concerne le stockage de données. Tout indique que les conservateurs d'Éric Duhaime bloqueront l'adoption d'un projet de loi qui interdirait les boissons énergisantes aux moins de 16 ans. La députée indépendante de Rimouski, Maïté Blanchette-Vézina, qui est désormais associée au Parti conservateur, a dit soupçonner le gouvernement caquiste d'agir dans le dossier par pur opportunisme, sans prendre le temps de bien faire les choses. Et puis réunis pour un sommet sur le climat à Edmonton, des élus municipaux de toutes les provinces, mais aussi d'anciens élus, comme l'ancienne mairesse de Montréal, Valérie Plante, et l'ancien maire de Toronto, David Miller, proposent au premier ministre Mark Carney de taxer les bénéfices des pétrolières et gazières pour financer des mesures d'adaptation et de lutte au changement climatique. L'Alliance « Retroussons-nous les manches pour le climat » regroupe près de 300 maires et conseillers municipaux à travers le pays. Voilà, on vous souhaite une bonne soirée avec nous. C'était vos actualités Arsenal Média.
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J'espère que vous passez une belle soirée jusqu'à maintenant. En tout cas, la musique est bonne, ça c'est sûr que ça donne le moral. Et là, ben, il y a un super bon show qui s'en vient ce samedi du côté des Rimouski à la coopérative de solidarité Paradis. Vous pourrez voir Étienne Drapeau en spectacle avec son plus récent spectacle, Les Drapeaux, une guitare, un piano. Tous les détails sont sur la page Facebook de l'événement. C'est la tournée Drapeau justement qui se poursuit de notre côté. Ça va être à 20h le spectacle. Vous aurez tous les détails et les billets sont disponibles sur lepointdevente.com. Donc, pas de raison de ne pas y aller ce samedi soir. Toujours le fun. Et honnêtement, il est tellement généreux. Il est tellement fin, cet artiste-là. Gros coup de cœur quand je l'ai découvert il y a quelques années quand même. Et vous allez tomber sous son charme en allant voir en spectacle. Ça, c'est garanti. C'est même que je suis tombée en amour avec cet artiste-là. Moi aussi, en le voyant en spectacle par hasard dans un festival ailleurs au Québec. Donc, ouais, je vous conseille fortement. Ça va être une très belle soirée bien accompagnée à part de ça. Nous autres, on poursuit avec toujours des bons

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1: Les hits ici se suivent, mais ne se ressemblent pas. La musique est bonne ce soir du côté de Rimouski. J'espère que vous passez une belle soirée. Julie Barry qui vous accompagne en remplacement de Tommy Coderre ce soir. On a appris aujourd'hui un peu plus tôt on a dévoilé les différents candidats pour la prochaine saison de MasterChef Québec. Et il y en a une qui vient de Rimouski. Léa Charest va être une concurrente pour la prochaine saison. Et ça risque d'être haut en couleur quand même. Les candidats de la saison 4, ça sera... il y a 20 personnes qui ont été dévoilées. Il y en a seulement 16 d'entre eux qui vont officiellement faire partie de la brigade. Alors, on pourra découvrir ça à l'automne sur les ondes de TVA. D'ici là, nous, on s'offre toujours des bonnes tunes encore dans votre radio. Arrêtez.

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